souhaitons une très belle journée ou une très belle soirée à l'écoute des programmes de Radio Zone. 93.8, 93.8, 04, 50, 40, 51, 41, c'est notre téléphone. Et si vous appelez depuis la Suisse voisine,

cette zone 93,8 MHz, nous vous proposons maintenant une sélection de musique tropicale. Nous diffuserons respectivement Alain Jean-Marie, pianiste jazz, qui est toujours très attaché donc à ses racines tropicales, insulaires, et Gilles Benoît. Radiozone, c'est un téléphone 04 50 40 51 41. Une adresse email info@radiozone.com. Radiozone, tout attaché avec un S à la fin. Et nous attendons de vos nouvelles.

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jour, après l'hommage rendu à Patrick Green la semaine passée. On va rester avec Point Blank pendant 4 semaines. En effet, le nouveau fil rouge de l'émission est l'album Second Season. Et on débute fort avec Stars and Scars et ses merveilleuses parties de guitare.

On vient de s'écouter Marianne Sandensa, extrait de Strong Will to Survive, un CD des Toulousains d'Uncle Jack, paru en 2015. On apprend que le groupe vient de cesser son activité. Introduire, c'est le titre du morceau suivant. On le trouve sur le LP Chrome and Orange, un disque de 1918 du groupe Ouré.

C'était les Outlaws, on s'écoutait Miracle Man, ce fut gravé pour le LP In the Eye of the Storm, paru en 1979. On termine avec le J.J. Mugler Band, The New Wind, sorti 20 ans plus tard, c'est-à-dire en 1999, voici Late on the Line. Portez-vous bien.

Mama est un morceau qui figure sur Nine Inch Nails, qui en 1999 marquait le retour de Lynyrd Skynyrd. On poursuit avec Free and Easy sur l'album du même titre, cette superbe voix que vous allez entendre, celle de Charlie Tatman, ça date de 2006.

Two Traveler par Judge Parker, c'est extrait de leur premier disque, lequel date de 1998. Silhouetteur maintenant pour le superbe Autumnal Limb, on trouve ça sur leur premier album sorti chez Capricorn Records en 1977.

pour finir, pour bien finir, Dixie Rock a choisi l'éblouissant Alf Ain't Been Told avec un Wayne Brussels déchaîné, tiré de ce qui peut être le meilleur disque d'Eric Whitty Tate, Can't Keep a Good Band On. Portez-vous bien.

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Salut à toutes, salut à tous, merci d'être présent pour cette émission spéciale concert de jazz. Ce soir, pour la quatrième fois, nous partons au Village Vanguard avec le regretté Art Pepper. À l'alto, au ténor, à la clarinette, George Cables piano, George Mraz contrebasse, Elvin Jones à la batterie, enregistré le 30 juillet 1977, donc au Village Vanguard à New York. Et nous allons écouter une composition de Art Pepper qui s'intitule More for Less. C'est une composition dédiée à Lester Koenig, le grand patron et producteur de la marque Contemporary. Et nous allons écouter le célèbre Caravan composé par Monsieur Juan Tizol. Eh bien, je vous laisse en compagnie de Art Pepper Quartet. 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

0: Vous êtes sur Radio Zone 93,8 MHz dans l'émission spéciale concert de jazz, quatrième et dernière partie des volets de Live at the Village Vanguard de New York avec Monsieur Art Pepper à l'alto, ténor et la clarinette, George Caples piano, George Mraz contrebasse et Monsieur Elvin Jones à la batterie, enregistré le 29 juillet 1977. Et nous avons pu entendre deux titres, More for Less, dédié à Lester Koenig, producteur d'un Mark Contemporary, et puis Caravan de Juan Tizol et de Duke Ellington. Et maintenant, pour ce dernier set, eh bien nous allons écouter une composition célèbre de Gordon Jenkins qui s'intitule Goodbye, et puis nous écouterons un dernier original signé Art Pepper, qui s'intitule Las Cuevas de Mario. C'est dédié à des amis qui habitent Las Cuevas. Vous êtes toujours sur Radio Zone 93,8 MHz dans l'émission spéciale concert de jazz présentée par votre serviteur Jean-Michel Reisser, Art Pepper au Village Vanguard de New York avec George Caples, George Mraz et Elvin Jones. Bonne écoute.
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0: Vous êtes sur Radio Zone 93,8 MHz dans l'émission spéciale Concert de Jazz, quatrième et dernier volet d'une série consacrée live au Village Vanguard de New York City. Art Pepper, en effet, Art Pepper nous a quittés donc il y a tout juste 10 ans, en juin 1982, et une fois de plus, peu de gens en ont parlé de ce 10e anniversaire, peu de gens se remémorent la mémoire de ce grand altiste. Alors c'est, j'essaye, durant ces quelques temps, de vous faire découvrir ou redécouvrir ce grand altiste qui était Monsieur Art Pepper par des enregistrements live. Et ici, eh bien, outre Art à l'alto ténor et à la clarinette, il y avait George Cables au piano, George Mraz à la contrebasse et Monsieur Elvin Jones à la batterie. Et nous avons pu entendre deux titres. Le premier s'intitulait Goodbye de Gordon Jenkins, très connu, et puis un dernier original de Monsieur Art Pepper qui s'intitulait Las Cuevas de Mario. Et Goodbye était dédié au pianiste Hampton Oz, qui était un des meilleurs amis de Art Pepper, qui était aussi un des émules et un des plus grandes vedettes de la marque contemporary, et qui était décédé quelques semaines avant cet enregistrement, qui avait frappé de plein fouet Art Pepper et Lester Koenig. Et Lester Koenig est décédé quelques jours avant cet enregistrement, enfin ses concerts au Village Vanguard. Donc voilà, et j'espère que vous avez apprécié ce quatrième set. J'espère que vous avez apprécié les trois autres sets aussi diffusés il y a quelques semaines. Jean-Michel Reisser de Radio Zone 93,8 MHz vous souhaite une excellente soirée. Vous souhaite.
1: Merci Jean-Michel Reisser. Dans quelques instants, la suite de notre programme sur Radio Zone 93,8 MHz. Notre téléphone, je vous le rappelle, 04 50 40 51 41 0033 depuis la Suisse voisine. Restez à l'écoute dans quelques instants, donc la suite de notre programme.

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Salut à tous, salut à toutes et bienvenue dans To Beatles or Not To Be, une émission sur les Beatles mais sans les Beatles. On est ensemble pour écouter les Beatles autrement en explorant l'univers étendu des quatre fantastiques de Liverpool.

0: 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Tout le monde est installé, c'est parfait. 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
1: Yellow Submarine, évidemment, revisité avec brio à la sauce cubaine par le musicien Willy Chirino en 2011. Je vous rappelle le principe de l'émission Two Beatles en Not To Be, redécouvrir les Beatles sans rien écouter de leurs enregistrements officiels. On continue donc notre excursion en submersible et on reste en compagnie de Ringo Starr. Et oui, c'est lui qui a chanté Yellow Submarine à l'origine pour les Beatles sur l'album Revolver. Ringo a aussi assuré le chant sur un morceau des Fab Four dès leur premier album, Please Please Me, et il s'agit de la chanson Boys. C'est une reprise, on doit ce titre originellement aux Shirelles.

Ah là là, quel plaisir d'embrasser un garçon, nous chantent les Shirelles en 1960 avec Boys. Les Shirelles, c'est un quatuor américain considéré comme le premier girl group à succès de l'histoire et qui a lancé ce mouvement des groupes entièrement féminins. On vient d'écouter Boys, la transition est toute trouvée vers le morceau Girl, bien sûr, une plage de l'album Rubber Soul. C'est une chanson d'amour particulièrement mélancolique, écrite et composée par John Lennon. En voici une version musique classique avec la violoncelliste israélo-canadienne assez reconnue, Ofra Harnoy.

Vous êtes bien dans Two Beatles or Not To Be, et on va changer radicalement d'univers avec le groupe suivant, un groupe germano-gallois nommé Beat Hells, qui s'est donné comme mission durant le premier confinement du printemps 2020 de retravailler des chansons des Beatles en mode punk rock. Leurs productions viennent tout juste de sortir, c'est la reprise du mois dans cette émission.

Du punk rock pour les Beatles de l'enfer, les Beat Hells. Une très bonne idée parfaitement exécutée ici avec Ticket to Ride. Rendez-vous sur la chaîne YouTube du groupe pour en écouter d'autres tout aussi énergiques. Je vous avais dit que ce groupe est en partie allemand, et bien on va garder un pied en Allemagne, et plus précisément à Hambourg, où les Beatles ont donné des concerts à la chaîne et ont ainsi fait leurs armes avant d'être signés par une maison de disques. Et sur scène, ils reprennent notamment la star nationale d'Outre-Rhin, Marlène Dietrich. Celle-ci s'est faite connaître avec le film « L'Ange bleu » d'Der Blaue Engel en 1930, devenu un classique du cinéma allemand, dans lequel elle interprète la chanson « Ich bin von Kopf bis Fuß auf Liebe eingestellt. Autrement dit, je suis de la tête aux pieds faite pour l'amour. Ce morceau est devenu lui aussi un tube mondial et l'hymne emblématique de Marlène Dietrich.

L'actrice et chanteuse en enregistre également une version en anglais, traduite par Falling in Love Again, Can't Help It, Tomber de nouveau amoureuse, c'est plus fort que moi.

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1: C'est cette version que les Beatles jouent à Hambourg. Il existe une seule série d'enregistrements de leurs prestations en Allemagne. Elle date de leur dernier séjour fin 62, alors que Ringo vient de rejoindre le groupe. Le magnétophone est utilisé de manière rudimentaire. La qualité laisse donc à désirer, mais c'est tout de même une archive importante. Voici l'unique enregistrement connu de Falling in Love Again, Can't Help It, par les Beatles.
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L'année suivante, le 4 novembre 63 précisément, à l'occasion d'une soirée de gala en l'honneur de la famille royale britannique. Et en 67, les Fab Four confirment leur admiration pour l'artiste allemande de 40 ans leur aîné lors de la sortie de leur album Sgt Pepper's, puisqu'une photo de Marlene Dietrich figure sur la mythique pochette en forme de photo de famille. Elle est positionnée sur la droite à côté de celle de Lewis Carroll. Allez, on quitte Hambourg et la mer du Nord pour se diriger, toujours avec notre petit sous-marin jaune, souvenez-vous, vers l'Atlantique et jusqu'au Brésil. Au Brésil émerge dans les années 60 l'équivalent du mouvement yéyé en France, le Jovem Guarda, la Jeune Garde. Des groupes qui chantent en portugais et qui sont très influencés par le rock'n'roll américain et la British Invasion, dont bien sûr les Beatles. La figure de proue de ce mouvement est Renato e seus Blue Capes. Renato et ses casquettes bleues, référence directe au pionnier du rock'n'roll Gene Vincent and his Blue Caps. Renato e seus Blue Caps enregistre beaucoup, beaucoup, beaucoup de chansons des Beatles version portugais, comme par exemple I'm Just Happy When You Dance With Me, Sou Feliz Dançando Com Você.

C'était en 1965 avec Renato et Zeus Blue Campus, un groupe qui, paraît-il, aurait été, jusqu'à la mort de son leader en juillet 2020, le plus ancien groupe du monde toujours en activité, avec 60 ans d'existence. Toujours dans Two Beatles or Not To Be, on poursuit notre petit tour du monde avec, cette fois-ci, une escale en Islande. Et là aussi, on va écouter la star nationale et mondiale, Björk. Sur son tout premier album, intitulé Björk, la musicienne reprend une chanson des Beatles, The Fool on the Hill. Après les Fab Four en portugais, voici les Fab Four en islandais. Attention, je me risque à la prononciation. Aulvehutuhulsh, je vous avais prévenu. Le titre est chanté par une toute jeune Björk de 11 ans qui montre déjà une impressionnante maîtrise de sa voix.

Le fou sur la colline de la version originale a été transformé en une histoire d'elfes et de collines dans cette réinterprétation de la jeune Björk en 1977. Et après l'Islande, notre Yellow Submarine va descendre dans les fonds marins et se poser tranquillement dans le jardin d'un poulpe. La chanson Octopus's Garden est, tout comme Yellow Submarine, chantée par Ringo Starr, mais cette fois-ci, c'est en plus une de ses très rares compositions pour les Beatles. On profite donc de la vie douce et tranquille tout au fond de l'eau avec cette reprise bluegrass 100% acoustique signée par le talentueux quatuor de Student Lone String Band, contrebasse, guitare, mandoline et banjo.

Et voilà, on n'est pas bien dans un jardin de poulpes quand même. Cette version d'Octopussy's Garden datait de 2015. Ce qui est formidable avec les poulpes, c'est que pendant leur balade, ils ont l'habitude de ramasser tout ce qui sort de l'ordinaire pour l'entasser dans leur jardin, qui ressemble donc à une véritable caverne d'Ali Baba. Regardez, il suffit de fouiller un peu pour tomber sur des curiosités très sympathiques. Tiens par exemple, là, si on soulève ce gros coquillage, qu'est-ce qu'on va trouver? Ah bah, super, un bon vieux mash-up, comme on les aime. Un mash-up hip-hop en plus. En 2010, le producteur britannique Tom Caruana poste gratuitement sur Internet un album que personne n'attendait mais qui met tout le monde d'accord, Enter the Magical Mystery Chambers. Le principe est simple, mélanger les Beatles avec le Wu-Tang Clan, qui est généralement considéré comme l'un des meilleurs groupes de hip-hop de tous les temps. Tom Caruana a mixé des chansons des uns avec des morceaux des autres et le résultat vaut le détour. Par exemple, que se passe-t-il si on ajoute un sample de You Know My Name par les Beatles ?

0: Muppet Man.
1: Eh bien voilà, je pense que c'est validé, les Beatles se marient parfaitement avec le hip-hop. On continue de farfouiller dans notre Octopus's Garden, notre jardin de poulpes. Là-bas, par exemple, tiens, derrière ces algues, ça m'a l'air d'être un gros truc bien bizarre. Voyons voir. Oh là là, ça alors, la véritable et mystérieuse histoire d'Obladi Oblada. On va enfin pouvoir répondre à la question qui taraude tout le monde. Mais pourquoi diable ?
2: Obladi Oblada !
1: Obladi Oblada ? D'où sort ce charabia ? Et que signifie donc cet étrange jargon ? Et pourquoi pas lalali lalalère ou nanani nanana tant qu'on y est ? Bon, attention, cette affaire-là va nous occuper pour le reste de l'émission. Il va falloir se retrousser les manches. Mais pour élucider ce mystère d'Obladi Oblada, on va avoir besoin d'en résoudre d'abord un autre, celui de l'insaisissable Jimmy Scott. Jimmy Scott est un personnage énigmatique. La preuve, c'est qu'il paraît que Jimmy Scott n'est pas son vrai nom et qu'il s'appellerait en fait Anon Mwagaran Emwakpor. Mais bon, ça, c'est pas sûr. En fait, rien n'est vraiment sûr avec Jimmy Scott. On n'est même pas sûr de connaître son pays de naissance. Il est généralement admis qu'il s'agisse du Nigeria, mais certains témoignages laissent entendre que ça pourrait tout aussi bien être le Ghana. La plupart des sources indiquent qu'Anon Mwagaran Emwakpor, alias Jimmy Scott, donc, fait partie de l'ethnie Yoruba, tout en mentionnant qu'il est originaire de la ville nigériane de Sapele, ce qui correspondrait donc plutôt au peuple Urobo. Quant à sa date de naissance, n'en parlons pas, tout au plus est-il permis de l'estimer aux années 1920. En tout cas, les premières traces sérieuses de l'existence de ce mystérieux Jimmy Scott datent des 60s et se situent à Londres. Il y aurait, semble-t-il, émigré durant la décennie précédente pour y trouver du travail en tant que musicien et plus précisément en tant que percussionniste, avec un signe distinctif, sa maîtrise virtuose des congas. Alors non seulement le facétieux Jimmy Scott semble prendre un malin plaisir à brouiller les pistes sur ses origines, mais en plus, ce que l'on raconte sur lui paraît parfois se mélanger avec la vie d'autres musiciens nigérians et ghanéens qui sont nombreux à vivre à Londres à cette époque-là, si bien qu'on ne sait plus très bien démêler le vrai du faux et que Jimmy Scott est à la fois nulle part et partout. Et pour bien compliquer les recherches, notre protagoniste a un homonyme assez connu, surnommé Little Jimmy Scott, chanteur de jazz américain. Bref, il est très très très compliqué de dénicher des informations sur la vie de Jimmy Scott et les rares renseignements qui émergent sont pour beaucoup difficiles à retracer et donc à valider. Tentons malgré tout d'ébaucher les contours de son parcours que l'on devine pour le moins très riche et qui croisera, comme vous l'avez deviné, celui des Beatles. Donc, après avoir débarqué d'Afrique de l'Ouest avec ses congas et autres bongos au milieu du XXe siècle, et après avoir écumé les boîtes de jazz et les clubs de musique live de Londres, Jimmy Scott commence à devenir un percussionniste demandé et à travailler avec divers groupes ou musiciens. Quatre d'entre eux valent la peine d'être signalés. Le premier est Georgie Fame and the Blue Flames, un nom qui ne vous dit peut-être rien, mais qui était assez renommé dans les années 60 en Grande-Bretagne, avec un répertoire soul, R&B et ska. Il existe très peu d'images de Jimmy Scott, et les premières datent visiblement d'un concert avec ce groupe, Georgie Fame and the Blue Flames. C'était en 1965, et on peut le voir, à supposer toujours qu'il s'agisse bien de lui, avec lunettes noires et ce qui ressemble à un costume traditionnel africain, longue toge et toque sur la tête, jouer une partie de percussion endiablée en duo avec la batterie.

jour en 1965, c'est probablement avec la même tenue extravagante comparée aux autres musiciens et avec la même énergie sur scène que, d'après plusieurs témoignages, Jimmy Scott monte en grade en accomplissant un autre de ses faits d'armes, accompagné Stevie Wonder. Ce dernier n'est pas encore la star que l'on connaît, il n'a que 14 ans, quand la Motown, sa maison de disques, le fait tourner en Grande-Bretagne avec un package d'autres musiciens du label. Et Jimmy Scott est embauché pour jouer des percussions derrière le jeune Stevie le temps de cette tournée. Notre joueur de conga préféré continue son petit bonhomme de chemin. On retrouve sa trace un peu plus tard aux côtés d'un saxophoniste de jazz sud-africain, Doudou Pukwana, et de divers groupes éphémères et confidentiels de la scène underground londonienne. Certains prétendent, mais rien n'est moins sûr, qu'il aurait également collaboré avec les Rolling Stones sur leur album Beggar's Banquet de 68, ce qui est impossible à vérifier, et lors de leur concert gratuit à Hyde Park en juillet 69, où joue effectivement un ensemble de percussionnistes africains, mais là aussi impossible de réussir à l'identifier sur les images. Vient ensuite une période creuse dans les années 70, mais ce n'est que pour mieux refaire surface en beauté en 1983, aux côtés de Bad Manners, un groupe très populaire à cette époque, fer de lance du two-tone, du nom de ce mouvement de renaissance du ska au Royaume-Uni, auquel on peut aussi associer Madness par exemple. Et c'est ainsi que Jimmy Scott contribue à l'album Mental Notes de Bad Manners en 1985, et qu'on peut le voir au premier plan de la pochette aux côtés des autres membres du groupe, peut-être la seule image entre guillemets officielle qu'on ait de lui.

Virtuose, énergique et sur scène, souvent vêtue de manière excentrique en concert avec des vêtements issus de son pays d'origine, mais aussi dotée d'un grand sens de l'humour et enthousiasmée par à peu près tout, c'est ainsi que les témoignages dont on dispose décrivent Jimmy Scott. Sans oublier une autre chose qui le caractérise, sa manie de répéter à tout bout de champ une sorte de devise, de mantra, obladi oblada. Nous y sommes. Beaucoup de personnes qui le côtoient sont marquées par cette phrase incongrue que Jimmy Scott prononce régulièrement et par sa philosophie qu'elle semble résumer, à savoir « c'est la vie, c'est comme ça, la vie continue ». Beaucoup de personnes sont marquées donc, y compris Paul McCartney, qui fréquente dans les années 60 les mêmes clubs de Londres que Jimmy Scott et sympathise avec lui. Et le Beatle décide d'utiliser l'expression pour le refrain d'une de ses chansons qu'il conçoit comme une tentative, pour être honnête, assez maladroite, d'écrire du reggae. Entre parenthèses, McCartney ne serait pas le premier à avoir cette idée. Le groupe de pop psychédélique anglais Timebox assure avoir été le premier à écrire une chanson inspirée par cette phrase et intitulée aussi Obladi Oblada, orthographiée différemment, même s'il n'existe aucune trace de ce morceau. Je vous avais dit qu'il y avait quatre collaborations quasi sûres et notables de Jimmy Scott avec d'autres groupes ou musiciens, Georgie Fame and the Blue Flames, Stevie Wonder, Bad Manners. Voici le quatrième, les Beatles. Le percussionniste est invité en juillet 68 lors d'une session avec les Fab Four pour jouer des congas sur un enregistrement d'Obladi Oblada, même s'il ne sera finalement pas gardé dans la version finale. Voici cette prise numéro 5 d'Obladi Oblada, inspirée par et avec Jimmy Scott. 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

Malgré cette cordiale invitation à jouer avec les Beatles sur un arrangement provisoire de la chanson, Jimmy Scott a du mal à digérer l'appropriation de sa phrase fétiche par McCartney. Ce dernier racontera en effet que le percussionniste s'est énervé et a réclamé des droits d'auteur, se voyant opposer une fin de non-recevoir. Le Beatles affirme toutefois lui avoir envoyé un chèque en compensation. À ce propos, une autre histoire circule beaucoup, mais jusqu'à preuve du contraire, elle ressemble surtout à une légende urbaine. On raconte que Jimmy Scott, placé en détention provisoire pour défaut de paiement de pension alimentaire à son ex-femme, aurait sollicité l'aide de Paul McCartney, qui aurait payé sa caution en échange d'un arrêt de ses réclamations. Quoi qu'il en soit, le résultat reste le même. Les congas de Jimmy Scott ne figurent pas dans la version finale. Son nom n'est pas crédité. Bref, Paul McCartney chante Obladi Oblada avec les Beatles et Jimmy Scott, auteur de la phrase, disparaît de l'histoire. Enfin, pas tout à fait. Une semaine après la parution fin 68 du White Album par les Beatles, sur lequel figure le morceau, Jimmy Scott prend ce qui ressemble à une petite revanche en se produisant en concert avec un nouveau groupe à lui nommé Obladi Oblada Band. Et ce n'est pas tout, quelques jours plus tard paraît le seul et unique single connu signé Jimmy Scott. Les deux chansons s'intitulent, je vous le donne en mille, Obladi Oblada. Plus précisément, Obladi Oblada Story à Lulo, Part 1 sur la face A, et Obladi Oblada Story Do, Part 2 sur la face B. Et pour revenir à notre question de départ, tout de même, Obladi Oblada, finalement, qu'est-ce que ça veut dire? Eh bien, on ne sait pas. Beaucoup affirment que c'est la traduction de « Life goes on », « La vie continue », dans le dialecte d'origine de Jimmy Scott, mais d'autres soulignent que la structure répétitive de la phrase rend cela peu probable. C'est peut-être une locution courante, mais dénuée de sens, comme par exemple « voilà » en français, que Jimmy Scott aurait emprunté à sa langue maternelle, ou qu'il aurait même, possiblement, inventé de toutes pièces. Le mystère reste entier. Une vingtaine d'années après cet épisode avec les Beatles, Jimmy Scott fait partie, on l'a dit, de Bad Manners. En 85 sort l'album Mental Notes, dont on a entendu un extrait tout à l'heure. En 86, l'année suivante, le groupe donne une tournée à l'étranger dans des conditions déplorables et les membres reviennent tous malades en Grande-Bretagne. Jimmy Scott, lui, est plus âgé, il a la soixantaine, et donc plus fragile, et il contracte une pneumonie à laquelle il succombe en quelques jours. Il laisserait une veuve et 12 enfants de deux mariages. Un concert de soutien est organisé et Paul McCartney aurait versé 1000 livres au pot commun. Cette émission Two Beatles or Not To Be touche à sa fin. J'espère qu'elle vous aura plu et que vous aurez apprécié cet éclairage différent sur les Beatles. Je vous propose pour terminer de rendre hommage à Jimmy Scott en écoutant la longue face B de son unique single intitulé Obladi Oblada, mais qui n'a rien à voir avec la chanson des Beatles, avec, bien sûr, deux bonnes minutes de solo de conga.

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1: C'était Two Beatles or Not To Be, comme chaque deuxième et quatrième lundi du mois à 17h en reprise, chaque 6h15 sur 24h. Notre téléphone 04 50 40 51 41, au micro Dr Robert. 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

Radio Zone 93,8 MHz, Bob Dylan avec le band en concert, live, enregistré live en concert, 1974.

Espace concert, concert enregistré live de Bob Dylan en 1974 avec The Band. Radio Zone 93,8 MHz. Notre numéro de téléphone, le 50 40 51 41 023 depuis Genève, 0033 depuis le reste de la Confédération helvétique et le 29 81 04 aux amis de Radio Zone à Genève.

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Vous entendez Bob Dylan and the Band, enregistré live pendant un concert en 1974 et avec Radio Zone 93,8 MHz, Espace Concert.

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1: La radio des autres, aujourd'hui, reçoit Aura FM, une association de 39 radios associatives de la région Auvergne-Rhône-Alpes, dont fait partie Radio Zone. Le sujet du reportage d'aujourd'hui, signé Mallory Bonnefoy, eh bien, c'est l'importance de la musique dans notre quotidien. Un tour d'horizon autour de cette musique, de son influence, de son rôle de pilier dans l'éducation artistique et culturelle. Voici donc une rencontre avec des artistes et une habitante pour Radio Zone, dont ce sujet présenté donc par Aura FM. Bonne écoute.

0: La musique, un pilier de l'éducation artistique et culturelle. Pour moi, c'est un fait. Cela fait sens. La musique favorise les relations au-delà des mots. Joie, nostalgie, surprise. La découverte de la musique suscite un large éventail d'émotions. Elle est intergénérationnelle et son action est multiple. Source d'expériences corporelles, sensorielles, sociales. Elle marque les étapes de la vie émotionnelle et contribue à l'identité d'une personne. Je pense que la musique a une réelle importance dans le développement de notre sensibilité artistique, mais aussi pour l'ouverture de nouveaux horizons, de nouvelles cultures. Je suis donc allée interroger des personnes habitantes de ma commune pour avoir leur point de vue sur cette idée un jour de marché.
1: Bah, la musique, c'est un bruit qui pense.
2: Bah oui, c'est un pilier.
1: Et dans tous les domaines, hein, je vois les éleveurs de vaches pour la traite, ils mettent du classique, hein, ça les détend.
2: Les chevaux,
1: aussi, pour les animaux, ça marche énormément. Et puis les enfants, les adultes, toutes les thérapies. Ouais.
3: Elle a contribué, mais alors très largement, à mon éducation, elle a contribué à mon épanouissement personnel, elle a contribué même à ma santé, c'est même thérapeutique, on va dire, à un moment donné, à pratique musicale. Ça remplit ma vie, on a besoin de musique, je crois qu'on a tous besoin de musique, mais c'est un vrai besoin au sens primaire du terme, en fait. On a besoin d'entendre des mélodies, même dans la nature, le chant des oiseaux, le bruit d'une rivière, c'est de la musique. C'est la base de à peu près tout, donc pourquoi pas l'éducation aussi, bien sûr. Les apprentissages musicaux, ça apprend plein de choses. Je compte bien grâce à la musique. Les maths, comme ça, d'emblée, non, ça ne me branche pas du tout. Mais à travers la musique, voilà, ça a développé mon esprit, comment on pourrait dire ça, mathématique, ouais, d'une certaine manière. Voilà. Donc oui, oui, oui, oui et oui.
4: La musique est un très bon support, parce que la plupart des gens aiment ça, tout simplement. La musique, c'est universel, donc ça peut être un support incroyable pour comprendre les différences, pour comprendre plein de choses, les diversités. Pour le brevet, on a eu une des premières épreuves d'histoire de l'art. Et moi, ça m'avait grave accroché parce que j'ai pu faire un lien entre l'histoire et l'art, et j'étais passionnée d'art et pas trop d'histoire. Et du coup, ça m'a mis un pied dedans et je me suis dit, mais en fait, c'est trop chouette de comprendre que la symphonie que j'adorais, elle a été faite pendant la Seconde Guerre mondiale, là, c'était le cas. Et que du coup, toute l'histoire est faite par ça. Enfin, ça crée des liens entre différents savoirs et c'est trop, trop bien. Ça m'a grave ouvert sur une autre façon de considérer l'histoire, par exemple.
5: Je me sers beaucoup, en fait, des textes pour éduquer finalement les gens et continuer à créer un climat local aussi, que ce soit au niveau de l'écologie, au niveau du social, au niveau de toutes ces choses qui font qu'on crée du lien entre nous aussi, c'est très important. Donc c'est des chansons prioritaires pour moi qui veulent dire des choses, mais pas seulement la musique. Mais il faut aussi éduquer l'oreille à des choses comme qu'on n'entend pas forcément dans les médias mainstream principaux, comme du punk, du métal. De temps en temps, j'en glisse une pour dire, voilà, ils ont aussi des choses à dire, même si le style musical n'est pas habituel.
2: Ils font pas assez de musique, hein, à l'école.
6: Bah, de prime abord, je dirais que la musique, ça rejoint tout ce qui est beau. Et ce qui est beau ouvre l'esprit. Et puis ça transcende dans le sens où si on devait se contenter de tout, rien que du côté matériel, gagner sa vie et mettre au boulot dodo, je pense qu'on serait pas satisfait. Donc la musique ouvre d'autres cultures. Et puis on est curieux, on engrange des données, des informations qui, s'il n'y avait pas eu de la musique, on aurait été un peu étriqué. Je dirais ça comme ça. La musique, c'est extrêmement mathématique, donc peut-être que ça peut développer l'aptitude au concept.
7: Je m'appelle Pierre, je suis musicien et musicothérapeute. Donc, il y a deux trucs, la musique et thérapie. La musique et le rôle de la musique dans la société de tous les jours, en fait. Célébrer. Célébrer les saisons qui passent. Voilà, pour attendre que la pluie arrive, c'est l'été, on fait une fête, on fait une danse. Beaucoup de la danse et la musique, c'est très relié. Ça va ensemble en général. Je vais représenter une communauté, certaines communautés qui s'identifient avec la musique. plus punk, il y a énormément de choses. Ça peut être aussi la musique, elle peut servir à soutenir, elle est politique aussi, elle peut servir à soutenir les pouvoirs en place, ou alors à aider les contre-pouvoirs, enfin, représenter les contre-pouvoirs, donc elle est très politique. Donc représenter une communauté, célébrer la nature, soutenir les pouvoirs en place et les contre-pouvoirs, elle peut être aussi un support à la mémoire sociale. C'est aussi un support fonctionnel à l'éducation, au travail et au commerce. Une forme d'expression artistique, évidemment. À Platon, il avait dit que la musique, ça devait faire partie de l'éducation des citoyens. C'était quelque chose d'important.

0: Barnave, 26 310, dans le cadre d'un événement artistique et culturel nommé Barnave aux artistes.
1: En quoi la musique a influencé ton éducation, à la fois artistique et culturelle, et peut-être même l'éducation globale?
2: Je dirais que en fait, la musique, c'est la première approche de l'artistique pour beaucoup de gens. Pour moi, en tout cas, ça a été comme ça. C'est la forme la plus accessible, je dirais, et la plus simple de se lier à l'art. Par le biais de la musique, c'est ce qui nous touche au sentiment le plus simplement, et je pense auprès du plus grand nombre de personnes, c'est la musique qui nous sensibilise pour l'artistique.
3: Ce que je sais, c'est que l'éducation nationale a pris les textes de Grand Corps Malade pour faire des cours de poésie aux enfants. Il transmet surtout des valeurs de vie, des valeurs qui sont vraiment importantes pour chacun, et c'est un peu l'histoire de tout le monde qui met dans ses textes pour justement accrocher les gens et les faire aimer ça, quoi. Voilà. De rien.
4: Et on peut pas vivre sans musique.

0: Dans ce reportage, nous allons retrouver Carotte, peintre, qui travaille à l'acrylique des portraits narratifs de ses héros morts. Et Vince, une touche à tout sensible depuis tout petit, dessinateur, sculpteur, fondeur de plastique, fasciné par le feu et la biomécanique, peintre tout support avec de la musique forte. Il est aussi producteur animateur de Are You Ready sur RDOA. Je voudrais avoir ton point de vue à toi. Quelle influence la musique a pu avoir du coup sur ton éducation peut-être globale, mais aussi ton éducation artistique et culturelle?
1: Moi j'ai la chance d'avoir été dans une famille qui aimait beaucoup la musique. Quand j'entends de la musique, il y a le côté de la mémoire, c'est comme un parfum. Du coup ça te rappelle tous les bons souvenirs de ton enfance. Enfin comme ça tu peux invoquer par la musique des souvenirs de moments intenses que tu as eu dans le passé. La musique, elle a vraiment un pouvoir sur l'humain incommensurable. Enfin, je ne sais même pas s'il y a des gens qui se sont encore penchés vraiment, je veux dire, sur les bienfaits que peut avoir la musique sur l'homme. Pour les peu de gens qui ont étudié les enfants et la musique, que la musique faisait des très beaux cerveaux de mathématiciens et de philosophes. Donc finalement, on pourrait dire que c'est un genre de panacée universelle que de commencer sa culture avec de la musique, de baigner dans la musique et d'écouter de la musique et de s'intéresser aux musiques. S'écouter, chanter ensemble, en canon ou pas, des chansons simples, enfin rien que ça, c'est tout un mécanisme du cerveau et de la voix et de l'autre, enfin être ensemble à produire quelque chose de joli pour l'oreille, c'est toute une philosophie quoi.
0: Est-ce que tu penses que ta création serait, ton talent artistique en tout cas serait différent si tu n'avais pas le support de la musique?
1: C'est très difficile de se passer de musique. J'ai du mal à imaginer ce que serait ma vie sans musique. Et en plus, là, c'est vrai que si on voit les conditions d'électricité, la musique enregistrée, la musique électrique, c'est-à-dire si demain l'électricité s'arrête, comment on fait pour faire de la musique? Comment on écoute de nos disques? Comment on joue de notre basse? Donc ça m'interroge vachement sur justement revenir à une pratique instrumentale simple, acoustique, et remettre au goût du jour les pratiques musicales dans les familles, dans les écoles, dans les entreprises, dans les petits groupes de copains.

Par exemple, le karaoké, c'était vachement bien. Parce que ça permet à des gens de faire les stars et tout, de jouer. Et les gens, ils adorent ça. Et on voit bien que les quelques minutes de la chanson où ils se prennent pour, je sais pas, Céline Dion ou Johnny, bon, ben pour eux, c'est un grand trip, quoi. Donc, on n'a pas encore, tu vois, trouvé la substantifique moelle de la musique qui est normalement un truc universel qui devrait nous rassembler, quoi.

0: En quoi la musique a influencé ton éducation, éducation globale peut-être, mais aussi culturelle et artistique?
1: Eh bien, merci pour cette question, Malo. En quoi la musique m'a influencé? La musique fait une sorte de fil rouge, et après on s'immerge soi-même dans sa création visuelle. Et ensuite, moi, s'il n'y avait pas la musique, j'aurais peut-être pas autant envie de créer, puisque ce que j'aime surtout aussi, c'est illustrer de la musique, puisqu'il m'arrive de faire des pochettes d'albums pour des potes. Pour me détendre, j'ai besoin d'utiliser et d'écouter des musiques qui sont intenses, peut-être violentes, mais en tout cas, elles viennent à ma place soulager de la violence, de la colère, de l'intensité. Et ça, c'est en écoutant des musiques graves qu'on se rend compte que finalement, tout ne l'est pas autant.
0: C'est bien aussi la preuve du coup que la musique, toutes sortes de musiques confondues, au final, peut apporter quelque chose à l'éducation de nous-mêmes et puis aux différentes cultures, parce que de pays en pays, de toute façon, les musiques sont différentes. De goût en goût, la sensibilité musicale n'est pas la même. C'est fédérateur pour toi ?
1: Bah bien sûr, puisque la musique est universelle, mais je voulais dire que la musique, surtout, elle amène l'état d'esprit qu'on peut contrecarrer. C'est comme l'homéopathie, c'est ramener quelque chose de semblable au mal. Et oui, la méditation par la musique, parce que ce ne sont que des vibrations de l'air. Hein.
0: Et est-ce que tu penses que la musique a façonné d'une certaine manière ton identité et la personne que tu es aujourd'hui ?
1: Bien sûr, quand j'ai été fan de Cure, j'étais, comment les appeler, curiste. Ensuite, j'ai été à donf de Marilyn Manson et tout ça, alors j'étais un gothique. Mais ça a commencé par du metal, Slayer, du hard rock, Guns N' Roses, du grunge, Nirvana, du rock français, Noir Désir, les Berruriers Noirs, du punk français. Et un jour, bien sûr, la techno hardcore. Et moi, c'est quand même un petit peu le médicament musical que j'ai trouvé à mon tempérament. La musique qu'on kiffe, elle nous rend vivants. Et on le sait quand on l'entend qu'on est vivant à ce moment-là.
0: Extrait de l'envie d'apprendre, information sur le système éducatif par Laurent Caxiaguerra.
2: L'éducation artistique et culturelle est indispensable à la démocratisation culturelle et à l'égalité des chances. L'éducation artistique et culturelle privilégie le contact direct avec les œuvres, les artistes et les institutions culturelles dans le cadre des enseignements artistiques comme dans celui des actions éducatives. Il s'agit d'éveiller la curiosité intellectuelle des élèves et d'enrichir leur culture personnelle. Elle leur permet de développer un esprit critique et un esprit aussi de collaboration. Elle contribue à leur intégration et élargit leur culture générale.
0: La musique sensibilise chacun d'entre nous à une forme d'éducation à la fois artistique et culturelle. Un mélange de cultures, une diversité de savoirs et de compétences, il paraît évident que l'être humain se repose sur la musique pour écrire son histoire, raconter celle-ci ou encore la comprendre. Une production RDIWA. Et un remerciement à ceux qui m'ont prêté leur voix pour ce reportage. Carottes, Vince, Jamie, Nathan et toutes les personnes interrogées lors du micro-trottoir sur le marché de Dix.

Merci pour ce sujet sur la musique et de son influence et son rôle pilier dans l'éducation artistique et culturelle. Reportage d'Aura FM, signé Mallory Bonnefoy. Dans quelques instants, la suite de notre programme.

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0: dimanche, toute la France a voté. Avant-guerre, beaucoup d'encre et de salive coulaient à cette occasion. Mais cette année, il en coule au moins autant, sinon plus, car cette année, les femmes vont voter. Comment vont-elles voter? D'ailleurs, voteront-elles? Et pourquoi ne voteraient-elles pas? Dans quel sens vont-elles voter? Autant de questions et bien d'autres que se pose chacun. Et les femmes les toutes premières, je crois. Je me trouve actuellement boulevard Arago. Il est 12h30 et je vais chercher, ma victime. Mesdames! Oui, approchez, s'il vous plaît. Pourriez-vous approcher du micro? Madame, je m'excuse de vous aborder, mais je suis en train de faire un reportage sur le vote des femmes. Et je voudrais vous demander d'abord, ce que vous faites dans la vie?
1: Vous travaillez? Secrétaire, monsieur, oui,
0: vous
1: secrétaire.
0: Secrétaire. Et vous êtes mariée?
1: Ah oui, je suis mère de famille.
0: Vous êtes mère de famille?
1: Oui, monsieur.
0: Et justement, c'est exactement vous que je cherche. Secrétaire et mère de famille, je voudrais avoir votre opinion sur le vote en général, et plus spécialement, évidemment, sur le vote des femmes.
1: Que voulez-vous que je vous dise? Entendez-vous par le vote des femmes le sérieux, que nous envisageons à peu près toutes, ou la forme humoristique qui plaît tant à ces messieurs?
0: Ah, mais écoutez, madame, je voudrais votre...
1: Alors, je crains que ce soit sérieux.
0: Eh bien, écoutons votre point de vue sérieux.
1: Nous avons depuis toujours fait face à des difficultés sans nombre dans le ménage. Ne serait-ce que de seconder le mari, d'élever les enfants, guider au mieux les intérêts de la famille. Et j'estime, dans ce cas, que mieux qu'un homme, peut-être, une femme est appelée à rendre de grands services, bien sûr.
2: Ah oui,
0: ça fait l'offre.
1: Dans les questions sociales, concernant la famille, les enfants, et même l'économie.
0: Mais madame, croyez-vous que les femmes ont actuellement, en général, une éducation politique suffisante pour pouvoir voter en tout état de cause?
1: Je le pense, si on n'est pas trop ambitieux, n'est-ce pas? Les femmes sont à un début. Je pense qu'elles auront la sagesse de se cantonner dans des questions purement sociales, jusqu'à ce qu'elles aient acquis une expérience leur permettant de se mêler à la vie politique.
0: Oui, mais madame, il y a une chose que je ne comprends pas très bien. Comment voyez-vous qu'on peut effleurer le plan social sans toucher le plan politique? Parce qu'ils sont intimement mêlés.
3: J'ai eu l'idée de faire ce livre, Le XXe siècle des femmes, quand ma première fille est née en 1972. J'ai vu une coïncidence extraordinaire parce que autour de sa naissance, il y a eu cet événement, peut-être on se rappelle, en 72, c'est l'événement qui a concerné les femmes, c'est que l'école polytechnique s'est ouverte aux filles et que celle qui est rentrée avec les meilleures notes, qu'on appelle la major, c'était une femme, une jeune femme.
4: Florence Montreneau, Le XXe siècle des femmes, paru aux éditions Nathan. C'est en sa compagnie que se déroulera votre magazine Parole.
3: Et je me suis dit, depuis le temps qu'on disait aux filles, ah ben non, vous pouvez pas rentrer à l'école polytechnique, de toute façon les filles sont pas bonnes en maths, c'était une démonstration extraordinaire de tous les talents des filles qui étaient restées en friche parce qu'elles n'avaient pas pu les démontrer. Et donc j'ai eu l'idée de chercher les femmes de l'histoire qui avaient fait de grandes choses, des choses passionnantes et intéressantes, qui avaient fait avancer la condition humaine, pas seulement la condition des femmes. Et j'ai commencé à recueillir de la documentation pour faire cette encyclopédie.
4: Le terme d'encyclopédie se rapporte bien à cet ouvrage. Il est construit vraiment comme une encyclopédie, comme un dictionnaire, année après année, regroupé par thématique, 10 ans par 10 ans, que vous avez d'ailleurs sous-titré.
3: Il se présente année après année, de 1900 à 2000, avec pour chaque année l'événement majeur de l'histoire des femmes, ou bien la femme capitale de l'année, et puis aussi pour chaque année des petits faits qui sont passés plus inaperçus et qui ensemble reconstituent une autre histoire. L'histoire des femmes, c'est quelque chose que nous n'avons jamais appris à l'école et qui est d'ailleurs difficile à retrouver parce que les femmes sont moins soucieuses de laisser leurs traces. Elles laissent moins leur nom à leurs actions. L'histoire des femmes, elle est aussi faite des actions de groupes de femmes qui font avancer les choses, qui demandent des droits pour les femmes, mais qui ne se soucie pas de laisser des archives. Donc c'est un travail très difficile pour les historiens de reconstituer vraiment le travail de nos sœurs du passé.
4: Comment vous y êtes prise pour aller chercher ces éléments, ces documentations et sélectionner tous ces événements par thématique, toutes ces femmes?
3: J'ai d'abord pris les grands événements du siècle et je les ai examinés du point de vue des femmes. Par exemple, la guerre d'Espagne ou le nazisme ou la guerre, la première ou la deuxième guerre. Il y a une autre façon de la raconter si on se met du point de vue des femmes. Par exemple, la première guerre, elle a éclaté le 2 août 1914. C'est la pleine époque de la moisson. Eh bien, les femmes ont remplacé les hommes au champ, dans les usines. Et subitement, on a découvert qu'elles avaient toutes... Alors, des travaux qui demandaient beaucoup de force physique ont été très difficiles à réaliser, mais finalement, elles ont fait tourner le pays pendant 4 ans. On découvre ainsi que ces grands événements ont un aspect féminin. Et alors, il y a d'autres événements marquants aussi, mais concernant seulement les femmes. Par exemple, l'événement majeur du début du siècle, pour moi, c'est 1924. C'est l'année où les filles ont le droit de présenter le baccalauréat dans les mêmes conditions que les garçons, en étudiant les mêmes matières. Or, jusqu'en 1924, seules les filles riches dans les écoles privées ou avec des précepteurs pouvaient apprendre trois matières très subversives, très dangereuses et qui étaient donc réservées aux garçons, le latin, le grec et la philosophie. On ne voulait pas que les filles apprennent ces matières parce que ça aurait fait d'elles des raisonneuses et on a très peur de l'intelligence des femmes. Donc cette date de 1924, que personne n'apprend jamais dans les livres d'histoire, c'est la date à partir de laquelle les femmes ont pu commencer à développer toutes les possibilités de leur cerveau en ayant accès aux instruments qui font de nous des êtres humains doués de raison, la culture et les raisonnements philosophiques.
4: On pourrait imaginer que depuis 1900 jusqu'à l'an 2000, il y a eu une évolution progressive de la situation des femmes dans notre société. Ce n'est pas aussi simple que ça. On peut voir en lisant votre encyclopédie qu'il y a eu des moments d'avancée, puis des reculs, puis d'autres moments d'avancée. C'est un espèce de va-et-vient progressif comme ça tout au long du siècle.
3: En effet, l'histoire n'est pas linéaire. Le progrès qui cheminerait doucement, qui irait son train, non, ça c'est une légende. L'histoire est faite d'avancées et de reculs. Par exemple, les périodes de guerre sont des périodes de régression terribles. C'est l'époque où les rôles se figent, où les stéréotypes dominent. La Deuxième Guerre mondiale, par exemple, il y avait tous ces hommes prisonniers, toutes ces femmes qui attendaient les hommes et qui devaient faire tourner la maison sans sortir des rôles traditionnels. Et en même temps, il fallait aussi qu'elles gagnent leur vie, mais qu'elles restent parfaitement dignes et du statut d'une épouse de prisonnier, par exemple. Il y a eu aussi toutes ces femmes déportées, toute cette histoire terrible des femmes. Et en même temps, petit à petit, de cette guerre est sortie la modernité. On le voit bien, par exemple, le droit de vote des femmes date en France du 21 avril 1944 par une ordonnance du gouvernement provisoire d'Alger. On voit bien que l'histoire change à des moments qu'on n'imagine pas. Par exemple, la fin du XXe siècle est dramatique pour les droits des femmes, parce que mon livre s'intéresse aux femmes du monde entier. Et l'exemple de l'Afghanistan est une telle illustration de la façon dont on peut revenir sur tous les droits des femmes, les droits élémentaires comme apprendre à apprendre. Dans le monde, 2/3 des analphabètes sont des femmes. Et en Afghanistan, on interdit aux petites filles d'apprendre à lire. C'est vraiment le symbole du fait que l'histoire n'avance pas de manière linéaire et que les droits des femmes ne sont jamais acquis.
0: Pardon, mademoiselle. Mademoiselle.
1: Monsieur.
0: Dites-moi, mademoiselle, je voudrais vous poser des questions indiscrètes. Je suis en train de faire un reportage sur le vote des femmes. D'abord, je voudrais vous demander votre profession.
1: Je suis étudiante.
0: Étudiante en quoi?
1: Je dis de la comédie.
0: Dites-moi, mademoiselle, vous avez reçu votre carte de lectrice. Et dans quel sens allez-vous l'employer, cette carte?
1: À dire vrai, je suis assez embarrassée.
0: Pourquoi?
1: Parce que je n'ai guère d'éducation politique. Je n'ai guère reçu d'éducation politique.
0: Et vous le déplorez?
1: Oui, sincèrement.
0: Mais néanmoins, vous pensez que la femme a sa place dans la vie politique du pays?
1: Ah oui.
0: Et par conséquent qu'elle doit voter?
1: Ah oui, vraiment.
0: Et ça, aussi bien sur le plan de la femme célibataire que sur le plan de la femme mariée?
1: Ah oui, certainement.
0: Sur les deux?
1: Les deux.
0: Vous ne pensez pas que sur le plan politique, la femme peut représenter le mari peut représenter la femme?
1: Non, je ne pense pas.
0: Vous pensez que les deux peuvent avoir une opinion différente?
1: Oui. Et la femme a le droit de l'exprimer.
0: Et que la femme a le droit de l'exprimer.
4: Vous disiez il y a quelques instants, les moments de guerre ont été des moments de régression. Et pourtant, c'est entre autres grâce à la guerre de 14 qu'il y a eu un grand mouvement d'avancée, puisqu'on s'est rendu compte que les femmes pouvaient remplacer les hommes, et c'est elles qui ont fait tourner le pays, vous le disiez également tout à l'heure, 39-45, vous parliez aussi de l'impossibilité ou la non-volonté des femmes d'inscrire leurs mouvements ou leurs actions. En Isère, il est très difficile de connaître les femmes résistantes, parce que eh bien, elles ne se sont pas inscrites comme résistantes. Elles ont trouvé ça comme une action normale pour elles.
3: Vous avez tout à fait raison. Les résistantes n'ont pas laissé leurs traces. Elles sont très peu nombreuses. Par exemple, il y a plus de 1000 compagnons de la libération. Il y a seulement 6 femmes titulaires de cette distinction. Elles sont très minoritaires dans les décorations, qui est la façon traditionnelle dont l'on reconnaît l'action des hommes. Et les femmes se soucient moins d'apparaître au moment des récompenses. C'est pour ça que l'histoire est difficile à établir. L'histoire des résistantes dans cette région, en effet, ce sont des agents de liaison. Ce sont donc des tâches extrêmement dangereuses, mais qu'elles assuraient, par exemple, en transportant des armes sous un panier avec des légumes, ou dans un landau de bébé, ou des tracts, ou des choses très dangereuses qui leur auraient valu la prison ou même la mort, et qui ont valu parce que bien des résistantes ont payé de leur vie leur engagement. Mais l'histoire ne les retient pas parce qu'elles-mêmes n'ont pas tendance à s'inscrire au lendemain de la guerre,

0: dans cette histoire-là, à l'égal des hommes. C'est très curieux. On se demande d'ailleurs si c'est inné ou acquis, cette façon qu'ont les femmes de s'effacer. Dans l'histoire, toute leur éducation nous a enseigné à nous effacer. Par exemple, encore aujourd'hui, les petits garçons, on leur dit laisse, c'est ta sœur qui va débarrasser, va faire tes devoirs. Encore aujourd'hui, il y a une distinction, une différence de traitement entre les garçons et les filles. On n'élève pas les garçons comme les filles, et c'est bien dommage, parce que les travaux ménagers devraient être partagés et l'histoire devrait rendre son dû aux femmes et aux hommes.
1: Vous dites on n'élève pas les garçons et les filles de la même façon, c'est bien dommage. Je vais peut-être être provocateur. Est-ce que l'on n'aurait pas intérêt à élever les garçons et les filles différemment, en donnant l'explication des différences entre un homme et une femme, mais en respectant et en enseignant la totale égalité des droits, l'égalité dans la différence, plutôt que l'égalité dans l'assimilation?
0: L'égalité des droits, c'est exactement ce que demandent les féministes, et elles demandent aussi que les hommes et les femmes soient égaux en dignité. Et ça, la dignité, c'est un concept qui est difficile à comprendre et que toute l'histoire de ce siècle permet de comprendre cette revendication fondamentale des femmes, qu'elles soient reconnues comme, à l'égal des hommes, des êtres humains à part entière, et non pas des bonnes à tout faire, des esclaves sexuelles, des bonnes ménagères, des femmes au foyer qui doivent se contenter de ce petit territoire et de ce travail humble, non reconnu, non payé. Parce que c'est ça la complémentarité qu'on nous ressasse souvent. En fait, c'était quelque chose qui arrange bien les hommes. Les hommes prennent des décisions et la tendance suivra. Et la tendance, c'est les femmes en général. Si toutes les décisions étaient vraiment partagées, si les femmes et les hommes étaient associés à toutes les décisions concernant la famille et concernant aussi la société, la politique, etc., ce monde serait plus juste. Les différences, elles existent entre chacun d'entre nous. Elles existent entre deux femmes ou entre deux hommes. Les différences sociales sont considérables. Mais la différence qui vaut à la moitié de l'humanité d'être reléguée, d'être moins payée, d'être victime de violences spécifiques, d'avoir toutes sortes de mauvais traitements, et donc aussi l'oubli dans l'histoire, cette différence-là, elle est très cher payée par les femmes.
2: Ayant eu affaire dans une étude de notaire, j'ai eu la bonne fortune de me trouver en face d'un clerc femme. Aussi, je vais en profiter pour mon reportage sur le vote des femmes. Pardon, mademoiselle.
3: Madame.
2: Excusez-moi. Madame, est-ce que vous avez reçu votre carte d'électrice?
3: Oui, monsieur.
2: Et qu'allez-vous en faire? Vous allez voter?
3: Évidemment, monsieur. Du moins, je vais essayer de voter.
2: Et dans quel sens allez-vous voter?
3: Bien, ma foi, c'est assez compliqué. Je me suis arrêtée ce matin devant les panneaux qui sont remplis de petites affiches électorales. Et ma foi, j'avoue que mon embarras est extrême, car tous les partis présentent des programmes magnifiques, remplis de belles promesses, mais seront-elles suivies de réalisation?
2: Ah, madame, ça fait pas de moi de vous le dire.
3: Ça me paraît plus aléatoire.
1: On confond différence et inégalité. C'est vrai entre hommes et femmes, mais c'est vrai aussi entre les peuples. Il faudrait peut-être que l'humanité avance en se disant les gens sont différents, il faut qu'on accepte ces différences, qu'on les intègre, chacun, soi-même, homme, femme, peuple différent, pour pouvoir être égaux.
0: Et il faut aussi savoir d'où nous venons. Parce que cette histoire des femmes, ou cette histoire des peuples qui n'ont pas laissé d'histoire, c'est tout à fait comparable, puisqu'on parle parfois de décolonisation des femmes, après une oppression, comme on le dit pour les peuples, par exemple, d'Afrique. Cette histoire, elle est indispensable à connaître. J'ai mis 20 ans pour faire ce livre, parce que c'est très difficile de retrouver d'où nous venons, et si nous ne comprenons pas d'où nous venons, et par exemple, comment nous avons acquis ces droits qui nous semblent aujourd'hui aussi naturels que l'air ou l'eau, si nous ne le savons pas, nous risquons de les perdre, parce que les droits ne sont jamais acquis. J'écris maintenant une nouvelle encyclopédie sur les droits des femmes et je cherche d'où ils viennent et comment nous pouvons considérer que nous les avons maintenant bien établis. Mais en fait, regardez le droit d'avorter, qui est la clé de la liberté des femmes. Parce que la menace de la grossesse, c'est toujours avec ça qu'on a empêché les filles de vivre leur liberté sexuelle, d'aller jusqu'au bout de leurs désirs. Et après tout, les garçons pouvaient le faire et les garçons, ils allaient sans se soucier des conséquences où leurs désirs les portaient. Le désir des femmes a toujours été réprimé et réfréné avec cette menace de grossesse. Donc l'avortement qui est un droit, qui est une possibilité, qui n'est jamais une obligation pour personne. C'est vraiment une question de liberté individuelle. Le droit d'avorter, c'est la clé de la liberté et du destin des femmes. La contraception est bien sûr un élément capital pour qu'elles maîtrisent leur destin, mais la possibilité d'avorter en cas d'échec de la contraception, par exemple, ou en cas d'oubli ou en cas de viol, il y a toutes sortes de cas dans lesquels malheureusement ça se présente, c'est vraiment très important pour les femmes, ce droit. Or, voyez comme dans nos pays catholiques, par exemple, Il est difficile pour les femmes de l'exercer. Elles l'ont sur le papier, ce droit, mais dans combien de villes de France les services sont débordés, la relève des médecins qui pratiquent les avortements n'est pas assurée, ils sont mal payés, les commandos anti-avortement ont pu sévir impunément de manière scandaleuse, une loi maintenant les punit, mais ils ont trouvé d'autres méthodes, ces terroristes adversaires de la liberté s'expriment d'une manière insensée, et on n'entend pas assez les féministes, on se moque d'elles, on ne comprend pas que ce qu'elles demandent, c'est l'égalité des droits pour que chacun puisse prendre son destin en main.
4: Ce gros livre, combien a-t-il de pages?
5: Je crois que le premier a à peu près 400 et le second quelque chose comme 600 pages.
4: Bon, par conséquent, nous obtenons un total de plus de 1000 pages. Je voudrais vous demander si c'est le résultat d'une pensée concentrée sur ce sujet depuis des années et si de tout temps vous avez désiré écrire sur cette question.
5: Non, au début je ne pensais pas du tout m'occuper jamais d'une manière spéciale des problèmes du féminisme parce qu'il me semblait, et d'ailleurs il me semble encore aujourd'hui, que ces problèmes sont subordonnés à des problèmes sociaux beaucoup plus vastes. C'est seulement dans ces dernières années que ce désir m'est venu, d'une part parce qu'il m'a semblé que les femmes d'aujourd'hui avaient beaucoup de mal pratiquement immoralement à vivre et qu'elles étaient dans un état de déséquilibre, et d'autre part parce que j'ai été assez irritée, comme beaucoup de femmes, par le nombre de grandes sottises qui se débitent à propos de nous et à propos de notre situation.
4: Bon, eh bien, on vous a accusé, car vous n'ignorez pas que les hommes se trouvent fatalement, même lorsqu'ils vous aiment bien et qu'ils vous admirent, un peu vos ennemis quand il s'agit de ce livre. Ils vous ont donc souvent accusé, d'avoir mis là-dedans un accent de revendication, n'est-ce pas, d'avoir voulu vraiment venger les femmes. Qu'est-ce que vous pouvez me dire là-dessus?
5: Pour moi, c'est un livre que j'ai écrit sans aucune inimitié, sans aucune hostilité. J'ai simplement essayé de faire une mise au point. Je ne crois pas du tout que ce soit un ouvrage de revendication, de ressentiment, de complexe d'infériorité, comme on l'a insinué. J'ajouterais d'ailleurs que même si je l'avais fait dans une intention de revendication, après tout, il aurait pu être également quelque chose d'impartial et d'objectif. Mais il y a certainement dans ce livre une certaine passion, parce que le fait est que je trouve que la situation des femmes telle qu'elle est aujourd'hui est déplorable à la fois pour les femmes et à la fois pour les hommes, qui d'ailleurs les uns et les autres s'en plaignent, et que bien entendu, ça n'a rien pour moi d'un exposé simplement abstrait.
1: Clairement, dans un de vos chapitres, vous dites « accès à la contraception, liberté » avec un point d'interrogation. C'est un titre interrogateur pour le lecteur, qu'une femme pose la question, en tout cas mette le point d'interrogation sur contraception égale liberté, pas forcément une certitude.
0: Oui, vous avez raison, c'est un paradoxe, parce que c'est trop simple de dire contraception égale liberté. Parce que la liberté, elle est dans la tête aussi. Et dans la tête des femmes, enfin ça je parle parce que je me suis engagée au planning familial il y a 30 ans et que j'ai vu passer des générations de filles avec toujours les mêmes esclavages dans la tête. En fait, l'amour sert encore à trop de filles comme une sorte d'opium, une sorte de poison qui les amène à avoir des comportements pas libres. On entend encore tant de filles céder au chantage sexuel des garçons qui disent « si tu ne me cèdes pas, je te quitte ». Et alors, je leur dis toujours quand elles viennent après au planning enceinte, et alors il vous a quitté quand même. Ça veut dire quoi? C'est pas comme ça qu'on gagne l'amour. L'amour n'est jamais acquis. Et en tout cas, le chantage sexuel, c'est jamais une bonne façon d'avoir une relation sexuelle ou amoureuse. Eh bien, cette contraception qui aurait pu libérer les femmes, qui va les libérer, mais pas tout de suite, pas en 20 ans, 30 ans, 40 ans, il faudra 200 ou 300 ans. Cet esclavage que nous portons depuis des milliers d'années, la nature pèse sur nous, nous amènerait à avoir des quantités d'enfants que nous ne pourrions pas assumer. Et bien cette nature dont nous avons pu nous affranchir, physiquement, il reste encore à nous en affranchir dans les têtes. Et par exemple, à savoir où est le véritable désir d'enfant, combien de femmes ont des enfants parce que ça se fait, parce qu'une femme n'est pas complète si elle n'a pas des enfants, lesquelles se posent vraiment la question, la véritable question d'un désir, d'un projet commun à un couple d'avoir un enfant. Ce sont des questions révolutionnaires qu'ont posées les féministes dans les années 70, mais la contraception qui a pu libérer le désir des femmes, si ça s'est traduit, comme c'est souvent le cas, par cette prétendue libération sexuelle des années 70, où les femmes étaient libres de coucher avec tous les hommes qu'ils voulaient, non, c'est pas ça la liberté. La liberté, ça, c'est en faire un usage mesuré, et non pas d'être à la disposition de tous les hommes. C'est comme ça qu'on traduit beaucoup de gens dans les années 70. Et là, on peut vraiment considérer que les femmes ont été abusées, qu'elles ont été manipulées, qu'on s'est servi d'elles comme d'objets, alors que la sexualité, c'est la rencontre de deux libertés, c'est un dialogue de désir. Encore faut-il qu'on sache quel est son désir et qu'on ne cède pas à la violence de l'autre.
6: La pilule gratuite, ou si vous préférez, remboursée par la Sécurité sociale, c'est fait depuis hier après-midi. Le projet de loi a été adopté en première lecture par les députés. Gratuite, mais toujours vendue sur ordonnance, il n'en demeure pas moins, Jacques Thévenin, qu'un grand pas en avant a été fait.
7: Oui, sur le fond, le problème est donc pratiquement réglé, mais sur le plan pratique, il faudra attendre sans doute la rentrée d'octobre pour que ce projet soit définitivement adopté et par l'Assemblée nationale et par le Sénat. Si ce projet est donc adopté tel quel, en octobre, une jeune fille de moins de 18 ans pourra utiliser des contraceptifs sur ordonnance médicale. Actuellement, ces contraceptifs ne peuvent être accordés à des mineurs de moins de 18 ans et l'autorisation des parents est obligatoire entre 18 et 21 ans. Donc, plus de limite d'âge. Ce contraceptif, que ce soit la pilule, le diaphragme ou le stérilet, sera remboursé par la Sécurité sociale, alors que jusqu'à présent, seule la consultation médicale ou l'analyse de laboratoire était remboursée. Autre point important de cette loi, les contraceptifs gratuits pourront être délivrés à des mineurs qui désireront conserver des mineurs qui désireront

0: l'équilibre du couple, pour la santé physique et mentale de la femme et pour son épanouissement, qui est une condition indispensable à celui de ses enfants. Enfin, il y va aussi de l'intérêt de la collectivité nationale tout entière, dans la mesure où une succession de naissances dans un espace de temps trop rapproché peut constituer, dans des milieux familiaux fragiles, un facteur très important de déséquilibre et d'inadaptation sociale, risquant ainsi de mettre à la charge de la société un nombre considérable d'enfants à problème.
1: Autre titre et autre chapitre que j'ai trouvé fort également, on vous suit dizaines d'années après dizaines d'années, on sent l'évolution, la régression, la progression, et ça se termine par un titre plein d'espoir qui est celui de s'accepter soi-même et donc accepter l'autre.
2: Et aussi se connaître et s'aimer. J'ai voulu terminer par s'aimer parce que l'histoire du féminisme, c'est une histoire mixte. La demande des droits des femmes, les hommes et les femmes la portent ensemble. Parce que partout où il y a des femmes esclaves, les hommes ne sont pas libres non plus. Et les hommes, les meilleurs des hommes, sont féministes. C'est une démarche d'humanisme et d'humanité. Et donc cet amour et cette connaissance de l'autre, c'est à quoi j'aimerais qu'on arrive en connaissant l'histoire des femmes. Puisque cette longue histoire, ce long esclavage dont nous sortons petit à petit, en ayant accédé à l'instruction, au développement de notre intelligence, en ayant libéré nos mains, par exemple, par toutes ces machines qui ont considérablement allégé les travaux ménagers, et maintenant, grâce à la contraception et à l'avortement, en accédant à la liberté de nos désirs, cette longue histoire qui nous mène au XXIe siècle, j'espère que ce sera le siècle où l'humanité réconciliée développera des rapports entièrement nouveaux à l'échelle du monde, à l'échelle de notre histoire qui n'a que 6000 ans et où nous avons encore tout à inventer, des rapports de liberté, d'égalité et d'un nouveau mot que j'ai inventé, entre fraternité et sororité, le mot par lequel je termine le livre, c'est un mot que j'ai forgé sur la racine grecque. En grec, adelph, c'est la racine qui a donné frère et sœur, qui en français viennent de deux mots différents. J'ai forgé le mot adelphité pour désigner des relations harmonieuses entre hommes et femmes que j'espère voir de mon vivant, ou au moins au XXIIe siècle, des hommes et des femmes qui se considéreront comme des égaux, qui se respecteront et qui voudront construire le monde ensemble dans l'harmonie. Je sais que je rêve, mais comme a dit Victor Hugo, l'utopie d'aujourd'hui est la réalité de demain. Alors je l'espère très fort.
1: Vous rêvez peut-être pas tant que ça, si on regarde un peu ce qui se passe sur d'autres continents ou dans d'autres peuples. Ici, nous vivons encore aujourd'hui dans un système dirigé par les hommes, un système patriarcal. Il y a d'autres sociétés qui ont développé des systèmes matriarcales où la liberté des femmes était importante et où c'est plutôt elles qui dirigeaient dans un respect commun. Je pense à certains peuples d'Amérique du Nord, par exemple, où des contes traditionnels disent les hommes discutent, prennent une décision, se retournent, les femmes acquiescent, ils continuent. On peut se poser la question de comment se fait-il que certaines régions ou certains peuples ont réussi à trouver un certain équilibre et que nous, on a beaucoup de mal à y arriver.
2: Il est certain maintenant que le régime dominant du monde est ce régime qu'on dit patriarcal. Moi, je trouve que ça ressemble plutôt à une fraternité, parce qu'il y a toutes ces métaphores militaires qui imprègnent notre langage. Vous savez, ces frères d'armes, ces guerres, ces combats. Je n'aime pas beaucoup ce vocabulaire, parce que je trouve que le travail des féministes, qui est un travail de persuasion, de pédagogie, montrer aux hommes que c'est leur intérêt que les femmes et les hommes soient des égaux, qu'ils n'ont rien à gagner à avoir des femmes esclaves, ce travail-là, nous le construisons pour l'avenir, nous ne connaissons pas ce passé. Il y a peut-être eu des groupes humains dans lesquels les femmes avaient plus de pouvoir. Il y a peut-être eu à la préhistoire un respect pour la capacité des femmes d'engendrer. Mais ce qui compte, c'est aujourd'hui. Et aujourd'hui, nous vivons dans un monde où les 2000 ans de judéo-christianisme, par exemple, dont on parle souvent, nous ont habitués à considérer le corps comme sale, la sexualité comme une souillure, l'autre sexe à nous en méfier, alors qu'il y a toutes sortes de nouveaux rapports à construire entre hommes et femmes dans la liberté et l'égalité. C'est tout ce défi excitant que je trouve pour les nouvelles générations qui est devant nous.
1: Peut-être dernière question, est-ce que, en tout cas moi j'ai ce sentiment-là, est-ce que vous ne pensez pas que voir des textes de loi amenant la parité homme-femme en politique, ce n'est pas aller à l'encontre de ce respect mutuel? S'il y avait un respect mutuel, on n'aurait pas besoin de la parité.
2: Ce n'est pas avec des lois qu'on changera les mentalités, et la vraie révolution est à faire dans les maisons. Il faut que les hommes et les femmes partagent à égalité les travaux ménagers et les soins aux enfants. C'est moins spectaculaire que la moitié du Parlement en jupe, mais ça, c'est la vraie révolution, et malheureusement, elle se produit avec une telle lenteur que je désespère de voir un progrès de mon vivant. Pourtant, c'est pas très compliqué d'appuyer sur le bouton de la machine à laver. Même un homme peut le faire, mais il sait pas encore trier le blanc des couleurs. Ça, pourtant, avec la théorie des ensembles, on devrait leur apprendre aux garçons ces choses-là. Donc, agissez aux parents qui écoutent. Apprenez à vos garçons à s'occuper du linge, parce que comme ça, ils deviendront autonomes, et des individus autonomes noueront ensemble des liens d'une autre nature. S'il y a toujours ce

0: partage inégal des travaux ménagers, les femmes ne pourront pas travailler dans la cité et faire de la politique. Si elles sont toujours astreintes à préparer tous les repas et à faire toutes les vaisselles, d'abord, c'est pas juste. Il faut partager tout, le plaisir comme les corvées.
1: Merci à Florence Montreneau pour cette interview et avoir accepté de nous accompagner tout au long de cette émission. Une émission qui a été réalisée à la librairie Le Square à Grenoble. Je vous rappelle le titre de l'ouvrage de Florence Montreneau, Le 20e siècle des femmes, paru aux éditions Nathan. Tout au long de cette émission, vous avez pu entendre la mémoire radiophonique française avec des extraits d'interviews réalisés après-guerre, mais également tout au long de ce 20e siècle. Merci, bonne semaine littéraire, à la semaine prochaine.

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C'était donc une sélection musicale tropicale avec Alain Jean-Marie et Gilles Benoît. Vous pouvez retrouver ce programme tous les lundis dès 20h. Autrement, il est rediffusé tous les 6h après sa première diffusion. Nous vous souhaitons une très belle journée ou une très belle soirée à l'écoute des programmes de Radio Zone. 93.8 04 50 40 51 41, c'est notre téléphone. Et si vous appelez depuis la Suisse voisine, 00 33 4 50 40 51 41. Merci et restez des nôtres.

une sélection de musique tropicale. Nous diffuserons respectivement Alain Jean-Marie, pianiste jazz, qui est toujours très attaché donc à ses racines tropicales, insulaires, et Radio Zone, c'est un téléphone 04 50 40 51 41. Une adresse email info@radiozone.com. Radio Zone, tout à qu'un S là. Et nous attendons de vos nouvelles.

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jours après le match rendu à Patrick Green la semaine passée. On va rester avec Point Blank pendant 4 semaines. En effet, le nouveau fil rouge de l'émission est l'album Second Season. Et on débute fort avec Stars and Scars et ses merveilleuses parties de guitare.

On vient de s'écouter Marianne Sandvensa, extrait de Strong Will to Survive, un CD des Toulousains d'Uncle Jack, paru en 2015. On apprend que le groupe vient de cesser son activité. Introduire, c'est le titre du morceau suivant. On le trouve sur le LP Chrome and Orange, un disque de 1918 du groupe Ouré.

C'était les Outlaws, on s'écoutait Miracle Man, ce fut gravé pour le LP In the Eye of the Storm, paru en 1979. On termine avec le Gigi Mugler Band, de New Wind, sorti 20 ans plus tard, c'est-à-dire en 1999, voici Late on the Line. Portez-vous bien.

Mama est un morceau qui figure sur Nine Inch Nails, qui en 1999 marquait le retour de Lynyrd Skynyrd. On poursuit avec Free and Easy sur l'album du même titre, cette superbe voix que vous allez entendre, celle de Charlie Tatman, ça date de 2006.

Traveler par Judge Parker, c'est extrait de leur premier disque, lequel date de 1998. Silhouetteur maintenant pour le superbe Autumn Limb. On trouve ça sur leur premier album sorti chez Capricorn Records en 1977.

finir, pour bien finir, Dixie Rock a choisi le hurissant Half Ain't Been Told avec un Wayne Brussels déchaîné, tiré de ce qui est peut-être le meilleur disque d'Eric Quitty Tate, Can't Keep a Good Man Down. Portez-vous bien.

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Salut à toutes, salut à tous. Merci d'être présents pour cette émission spéciale concert de jazz. Ce soir, pour la quatrième fois, nous partons au Village Vanguard avec le regretté Art Pepper. À l'alto, au ténor, à la clarinette, George Cables piano, George Mraz contrebasse, Elvin Jones à la batterie, enregistrée le 30 juillet 1977, donc au Village Vanguard à New York. Et nous allons écouter une composition de Art Pepper qui s'intitule More for Less. C'est une composition dédiée à Lester Koenig, le grand patron et producteur de la marque Contemporary. Et nous allons écouter le célèbre Caravan composé par Monsieur Juan Tizol. Eh bien, je vous laisse en compagnie de Art Pepper Quartet. 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

0: Vous êtes sur Radio Zone 93,8 MHz dans l'émission spéciale concert de jazz, quatrième et dernière partie des volets de Live at the Village Vanguard de New York avec Monsieur Art Pepper à l'alto, ténor et la clarinette, George Caples piano, George Mraz contrebasse et Monsieur Elvin Jones à la batterie, enregistré le 29 juillet 1977. Et nous avons pu entendre deux titres, More for Less, dédié à Lester Koenig, producteur de la marque Contemporary, et puis Caravan de Juan Tizol et de Duke Ellington. Et maintenant pour ce dernier set, eh bien nous allons écouter une composition célèbre de Gordon Jenkins qui s'intitule Goodbye, et puis nous écouterons un dernier original signé Art Pepper qui s'intitule Las Cuevas de Mario. C'est dédié à des amis qui habitent Las Cuevas. Vous êtes toujours sur Radio Zone 93,8 MHz dans l'émission spéciale concert de jazz présentée par votre serviteur Jean-Michel Reisser, Art Pepper au Village Vanguard de New York avec George Caples, George Mraz et Elvin Jones. Bonne écoute.
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0: Vous êtes sur Radio Zone 93,8 MHz dans l'émission spéciale Concert de Jazz, quatrième et dernier volet d'une série consacrée live au Village Vanguard de New York City. Art Pepper, en effet, Art Pepper nous a quittés donc il y a tout juste 10 ans, le 11 juin 1982, et une fois de plus, peu de gens en ont parlé de ce 10e anniversaire, peu de gens se remémorent la mémoire de ce grand altiste. Alors c'est, j'essaye, durant ces quelques temps, de vous faire découvrir ou redécouvrir ce grand altiste qui était Monsieur Art Pepper par des enregistrements live. Et ici, eh bien, outre Art à l'alto ténor et à la clarinette, il y avait George Cables au piano, George Mraz à la contrebasse et Monsieur Elvin Jones à la batterie. Et nous avons pu entendre deux titres. Le premier s'intitulait Goodbye de Gordon Jenkins, très connu, et puis un dernier original de Monsieur Art Pepper qui s'intitulait Las Cuevas de Mario. Et Goodbye était dédié au pianiste Hampton Oz, qui était un des meilleurs amis de Art Pepper, qui était aussi un des émules et un des plus grandes vedettes de la marque contemporary, et qui était décédé quelques semaines avant cet enregistrement, qui avait frappé de plein fouet Art Pepper et Lester Koenig. Et Lester Koenig est décédé quelques jours avant cet enregistrement, enfin ses concerts au Village Vanguard. Donc voilà, et j'espère que vous avez apprécié ce quatrième set. J'espère que vous avez apprécié les trois autres sets aussi diffusés il y a quelques semaines. Jean-Michel Reisser de Radio Zone 93,8 MHz vous souhaite une excellente soirée. Vous souhaite.
1: Merci Jean-Michel Reisser. Dans quelques instants, la suite de notre programme sur Radio Zone 93,8 MHz. Notre téléphone, je vous le rappelle, 04 50 40 51 41 00 33 depuis la Suisse voisine. Restez à l'écoute dans quelques instants, donc la suite de notre programme.

Salut à tous, salut à toutes et bienvenue dans Two Beatles or Not To Be, une émission sur les Beatles mais sans les Beatles. On est ensemble pour écouter les Beatles autrement en explorant l'univers étendu des quatre fantastiques de Liverpool.

Doc Robert ici aux manettes. Allez-y, entrée, embarquement immédiat. Pas besoin de ticket, le voyage est offert, ouvert à tout le monde. Bienvenue à bord de cette croisière subaquatique à la découverte des merveilleux recoins, des secrètes profondeurs, de tout ce qui se cache sous la surface des Beatles. Tout le monde est installé, c'est parfait. Notre sous-marin jaune peut plonger.

Yellow Submarine, évidemment, revisité avec brio à la sauce cubaine par le musicien Willy Chirino en 2011. Je vous rappelle le principe de l'émission Two Beatles en Not To Be, redécouvrir les Beatles sans rien écouter de leurs enregistrements officiels. On continue donc notre excursion en submersible et on reste en compagnie de Ringo Starr. Et oui, c'est lui qui a chanté Yellow Submarine à l'origine pour les Beatles sur l'album Revolver. Ringo a aussi assuré le chant sur un morceau des Fab Four dès leur premier album, Please Please Me, et il s'agit de la chanson Boys. C'est une reprise, on doit ce titre originellement aux Shirelles.

Ah là là, quel plaisir d'embrasser un garçon, nous chante les Shirelles en 1960 avec Boys. Les Shirelles, c'est un quatuor américain considéré comme le premier girl group à succès de l'histoire et qui a lancé ce mouvement des groupes entièrement féminins. On vient d'écouter Boys, la transition est toute trouvée vers le morceau Girl, bien sûr, une plage de l'album Rubber Soul. C'est une chanson d'amour particulièrement mélancolique, écrite et composée par John Lennon. En voici une version musique classique avec la violoncelliste israélo-canadienne assez reconnue, Ofra Harnoy.

Vous êtes bien dans Two Beatles or Not To Be, et on va changer radicalement d'univers avec le groupe suivant, un groupe germano-gallois nommé Beat Hells, qui s'est donné comme mission durant le premier confinement du printemps 2020 de retravailler des chansons des Beatles en mode punk rock. Leurs productions viennent tout juste de sortir, c'est la reprise du mois dans cette émission.

Du punk rock pour les Beatles de l'enfer, les Beat Hells. Une très bonne idée parfaitement exécutée ici avec Ticket to Ride. Rendez-vous sur la chaîne YouTube du groupe pour en écouter d'autres tout aussi énergiques. Je vous avais dit que ce groupe est en partie allemand, et bien on va garder un pied en Allemagne, et plus précisément à Hambourg, où les Beatles ont donné des concerts à la chaîne et ont ainsi fait leurs armes avant d'être signés par une maison de disques. Et sur scène, ils reprennent notamment la star nationale d'Outre-Rhin, Marlène Dietrich. Celle-ci s'est faite connaître avec le film « L'Ange bleu » Der Blaue Engel en 1930, devenu un classique du cinéma allemand, dans lequel elle interprète la chanson « Ich bin von Kopf bis Fuß auf Liebe eingestellt ». Autrement dit, je suis de la tête aux pieds, faite pour l'amour. Ce morceau est devenu lui aussi un tube mondial et l'hymne emblématique de Marlène.

L'actrice et chanteuse en enregistre également une version en anglais, traduite par Falling in Love Again, Can't Help It, tombée de nouveau amoureuse, c'est plus fort que moi.

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1: C'est cette version que les Beatles jouent à Hambourg. Il existe une seule série d'enregistrement de leurs prestations en Allemagne. Elle date de leur dernier séjour fin 62, alors que Ringo vient de rejoindre le groupe. Le magnétophone est utilisé de manière rudimentaire. La qualité laisse donc à désirer, mais c'est tout de même une archive importante. Voici l'unique enregistrement connu de Falling in Love Again, Can't Help It, par les Beatles.
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Les Beatles ont l'occasion de rencontrer Marlène Dietrich l'année suivante, le 4 novembre 63 précisément, à l'occasion d'une soirée de gala en l'honneur de la famille royale britannique. Et en 67, les Fab Four confirment leur admiration pour l'artiste allemande de 40 ans leur aîné lors de la sortie de leur album Sgt Pepper's, puisqu'une photo de Marlène Dietrich figure sur la mythique pochette en forme de photo de famille. Elle est positionnée sur la droite à côté de celle de Lewis Carroll. Allez, on quitte Hambourg et la mer du Nord pour se diriger, toujours avec notre petit sous-marin jaune, souvenez-vous, vers l'Atlantique et jusqu'au Brésil. Au Brésil émerge dans les années 60 l'équivalent du mouvement yéyé en France, le Jovem Guarda, la Jeune Garde. Des groupes qui chantent en portugais et qui sont très influencés par le rock'n'roll américain et la British Invasion, dont bien sûr les Beatles. La figure de proue de ce mouvement est Renato e seus Blue Capes. Renato et ses casquettes bleues, référence directe au pionnier du rock'n'roll Gene Vincent and his Blue Caps. Renato e seus Blue Caps enregistre beaucoup, beaucoup, beaucoup de chansons des Beatles version portugais, comme par exemple I'm Just Happy When You Dance With Me, Sou Feliz Dançando Com Você.

C'était en 1965 avec Renato et Zeus Blue Caps, un groupe qui, paraît-il, aurait été, jusqu'à la mort de son leader en juillet 2020, le plus ancien groupe du monde toujours en activité avec 60 ans d'existence. Toujours dans Two Beatles en Not To Be, on poursuit notre petit tour du monde avec cette fois-ci une escale en Islande. Et là aussi, on va écouter la star nationale et mondiale, Björk. Sur son tout premier album intitulé Björk, la musicienne reprend une chanson des Beatles, The Fool on the Hill. Après les Fab Four en portugais, voici les Fab Four en islandais. Attention, je me risque à la prononciation. Aulvehutuhulsh, je vous avais prévenu. Le titre est chanté par une toute jeune Björk de 11 ans qui montre déjà une impressionnante maîtrise de sa voix.

Le fou sur la colline de la version originale a été transformé en une histoire d'elfes et de collines dans cette réinterprétation de la jeune Björk en 1977. Et après l'Islande, notre Yellow Submarine va descendre dans les fonds marins et se poser tranquillement dans le jardin d'un poulpe. La chanson Octopus's Garden est, tout comme Yellow Submarine, chantée par Ringo Starr, mais cette fois-ci, c'est en plus une de ses très rares compositions pour les Beatles. On profite donc de la vie douce et tranquille tout au fond de l'eau avec cette reprise bluegrass 100% acoustique signée par le talentueux quatuor de Student Lone String Band, contrebasse, guitare, mandoline et banjo.

Et voilà, on n'est pas bien dans un jardin de poulpes quand même. Cette version d'Octopussy's Garden datait de 2015. Ce qui est formidable avec les poulpes, c'est que pendant leur balade, ils ont l'habitude de ramasser tout ce qui sort de l'ordinaire pour l'entasser dans leur jardin, qui ressemble donc à une véritable caverne d'Ali Baba. Regardez, il suffit de fouiller un peu pour tomber sur des curiosités très sympathiques. Tiens par exemple, là, si on soulève ce gros coquillage, qu'est-ce qu'on va trouver? Ah bah, super, un bon vieux mash-up, comme on les aime. Un mash-up hip-hop en plus. En 2010, le producteur britannique Tom Caruana poste gratuitement sur Internet un album que personne n'attendait mais qui met tout le monde d'accord, Enter the Magical Mystery Chambers. Le principe est simple, mélanger les Beatles avec le Wu-Tang Clan, qui est généralement considéré comme l'un des meilleurs groupes de hip-hop de tous les temps. Tom Caruana a mixé des chansons des uns avec des morceaux des autres et le résultat vaut le détour. Par exemple, que se passe-t-il si on ajoute un sample de You Know My Name par les Beatles ?

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1: Eh bien voilà, je pense que c'est validé, les Beatles se marient parfaitement avec le hip-hop. On continue de farfouiller dans notre Octopus's Garden, notre jardin de poulpes. Là-bas, par exemple, tiens, derrière ces algues, ça m'a l'air d'être un gros truc bien bizarre. Voyons voir. Oh là là, ça alors, la véritable et mystérieuse histoire d'Obladi Oblada. On va enfin pouvoir répondre à la question qui taraude tout le monde. Mais pourquoi diable ? Obladi Oblada, d'où sort ce charabia? Et que signifie donc cet étrange jargon? Et pourquoi pas lalali lalalère ou nanani nanana tant qu'on y est? Bon, attention, cette affaire-là va nous occuper pour le reste de l'émission, il va falloir se retrousser les manches. Mais pour élucider ce mystère d'Obladi Oblada, on va avoir besoin d'en résoudre d'abord un autre, celui de l'insaisissable Jimmy Scott. Jimmy Scott est un personnage énigmatique. La preuve, c'est qu'il paraît que Jimmy Scott n'est pas son vrai nom, et qu'il s'appellerait en fait Anon Mwagaran Emwakpor. Mais bon, ça, c'est pas sûr. En fait, rien n'est vraiment sûr avec Jimmy Scott. On n'est même pas sûr de connaître son pays de naissance. Il est généralement admis qu'il s'agisse du Nigeria, mais certains témoignages laissent entendre que ça pourrait tout aussi bien être le Ghana. La plupart des sources indiquent qu'Anon Mwagaran Emwakpor, alias Jimmy Scott, donc, fait partie de l'ethnie Yoruba, tout en mentionnant qu'il est originaire de la ville nigériane de Sapele, ce qui correspondrait donc plutôt au peuple Urobo. Quant à sa date de naissance, n'en parlons pas, tout au plus est-il permis de l'estimer aux années 1000.

Ce que l'on raconte sur lui paraît parfois se mélanger avec la vie d'autres musiciens nigérians et ghanéens qui sont nombreux à vivre à Londres à cette époque-là, si bien qu'on ne sait plus très bien démêler le vrai du faux et que Jimmy Scott est à la fois nulle part et partout. Et pour bien compliquer les recherches, notre protagoniste a un homonyme assez connu, surnommé Little Jimmy Scott, chanteur de jazz américain. Bref, il est très compliqué de dénicher des informations sur la vie de Jimmy Scott et les rares renseignements qui émergent sont pour beaucoup difficiles à retracer et donc à valider. Tentons malgré tout d'ébaucher les contours de son parcours que l'on devine pour le moins très riche et qui croisera, comme vous l'avez deviné, celui des Beatles. Donc, après avoir débarqué d'Afrique de l'Ouest avec ses congas et autres bongos au milieu du XXe siècle et après avoir écumé les boîtes de jazz et les clubs de musique live de Londres, Jimmy Scott commence à devenir un percussionniste demandé et à travailler avec divers groupes ou musiciens. Quatre d'entre eux valent la peine d'être signalés. Le premier est Georgie Fame and the Blue Flames, un nom qui ne vous dit peut-être rien, mais qui était assez renommé dans les années 60 en Grande-Bretagne avec un répertoire soul, R&B et ska. Il existe très peu d'images de Jimmy Scott et les premières datent visiblement d'un concert avec ce groupe, Georgie Fame and the Blue Flames. C'était en 1965 et on peut le voir, à supposer toujours qu'il s'agisse bien de lui, avec lunettes noires et ce qui ressemble à un costume traditionnel africain, longue toge et toque sur la tête, jouer une partie de percussion endiablée en duo avec la batterie.

jour en 1965. C'est probablement avec la même tenue extravagante comparée aux autres musiciens et avec la même énergie sur scène que, d'après plusieurs témoignages, Jimmy Scott monte en grade en accomplissant un autre de ses faits d'armes, accompagné Stevie Wonder. Ce dernier n'est pas encore la star que l'on connaît, il n'a que 14 ans, quand la Motown, sa maison de disques, le fait tourner en Grande-Bretagne avec un package d'autres musiciens du label. Et Jimmy Scott est embauché pour jouer des percussions derrière le jeune Stevie le temps de cette tournée. Notre joueur de conga préféré continue son petit bonhomme de chemin. On retrouve sa trace un peu plus tard aux côtés d'un saxophoniste de jazz sud-africain, Doudou Pukwana, et de divers groupes éphémères et confidentiels de la scène underground londonienne. Certains prétendent, mais rien n'est moins sûr, qu'il aurait également collaboré avec les Rolling Stones sur leur album Beggar's Banquet de 68, ce qui est impossible à vérifier, et lors de leur concert gratuit à Hyde Park en juillet 69, où joue effectivement un ensemble de percussionnistes africains, mais là aussi impossible de réussir à l'identifier sur les images. Vient ensuite une période creuse dans les années 70, mais ce n'est que pour mieux refaire surface en beauté en 1983, aux côtés de Bad Manners, un groupe très populaire à cette époque, fer de lance du two-tone, du nom de ce mouvement de renaissance du ska au Royaume-Uni, auquel on peut aussi associer Madness par exemple. Et c'est ainsi que Jimmy Scott contribue à l'album Mental Notes de Bad Manners en 1985, et qu'on peut le voir au premier plan de la pochette aux côtés des autres membres du groupe, peut-être la seule image entre guillemets officielle qu'on ait de lui.

Virtuose, énergique et sur scène, souvent vêtu de manière excentrique en concert avec des vêtements issus de son pays d'origine, mais aussi doté d'un grand sens de l'humour et enthousiasmé par à peu près tout, c'est ainsi que les témoignages dont on dispose décrivent Jimmy Scott. Sans oublier une autre chose qui le caractérise, sa manie de répéter à tout bout de champ une sorte de devise, de mantra, obladi oblada. Nous y sommes. Beaucoup de personnes qui le côtoient sont marquées par cette phrase incongrue que Jimmy Scott prononce régulièrement et par sa philosophie qu'elle semble résumer, à savoir « c'est la vie, c'est comme ça, la vie continue ». Beaucoup de personnes sont marquées donc, y compris Paul McCartney, qui fréquente dans les années 60 les mêmes clubs de Londres que Jimmy Scott et sympathise avec lui. Et le Beatle décide d'utiliser l'expression pour le refrain d'une de ses chansons qu'il conçoit comme une tentative, pour être honnête, assez maladroite, d'écrire du reggae. Entre parenthèses, McCartney ne serait pas le premier à avoir cette idée. Le groupe de pop psychédélique anglais Timebox assure avoir été le premier à écrire une chanson inspirée par cette phrase et intitulée aussi Obladi Oblada, orthographiée différemment, même s'il n'existe aucune trace de ce morceau. Je vous avais dit qu'il y avait quatre collaborations quasi sûres et notables de Jimmy Scott avec d'autres groupes ou musiciens, Georgie Fame and the Blue Flames, Stevie Wonder, Bad Manners. Voici le quatrième, les Beatles. Le percussionniste est invité en juillet 68 lors d'une session avec les Fab Four pour jouer des congas sur un enregistrement d'Obladi Oblada, même s'il ne sera finalement pas gardé dans la version finale. Voici cette prise numéro 5 d'Obladi Oblada, inspirée par et avec Jimmy Scott. 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

Malgré cette cordiale invitation à jouer avec les Beatles sur un arrangement provisoire de la chanson, Jimmy Scott a du mal à digérer l'appropriation de sa phrase fétiche par McCartney. Ce dernier racontera en effet que le percussionniste s'est énervé et a réclamé des droits d'auteur, se voyant opposer une fin de non-recevoir. Le Beatles affirme toutefois lui avoir envoyé un chèque en compensation. À ce propos, une autre histoire circule beaucoup, mais jusqu'à preuve du contraire, elle ressemble surtout à une légende urbaine. On raconte que Jimmy Scott, placé en détention provisoire pour défaut de paiement de pension alimentaire à son ex-femme, aurait sollicité l'aide de Paul McCartney, qui aurait payé sa caution en échange d'un arrêt de ses réclamations. Quoi qu'il en soit, le résultat reste le même. Les congas de Jimmy Scott ne figurent pas dans la version finale. Son nom n'est pas crédité. Bref, Paul McCartney chante Obladi Oblada avec les Beatles et Jimmy Scott, auteur de la phrase, disparaît de l'histoire. Enfin, pas tout à fait. Une semaine après la parution fin 68 du White Album par les Beatles, sur lequel figure le morceau, Jimmy Scott prend ce qui ressemble à une petite revanche en se produisant en concert avec un nouveau groupe à lui nommé Obladi Oblada Band. Et ce n'est pas tout, quelques jours plus tard paraît le seul et unique single connu signé Jimmy Scott. Les deux chansons s'intitulent, je vous le donne en mille, Obladi Oblada. Plus précisément, Obladi Oblada Story à Lulo, Part 1 sur la face A, et Obladi Oblada Story Do, Part 2 sur la face B. Et pour revenir à notre question de départ, tout de même, Obladi Oblada, finalement, qu'est-ce que ça veut dire ? Eh bien, on ne sait pas. Beaucoup affirment que c'est la traduction de « Life goes on », « La vie continue », dans le dialecte d'origine de Jimmy Scott, mais d'autres soulignent que la structure répétitive de la phrase rend cela peu probable. C'est peut-être une locution courante, mais dénuée de sens, comme par exemple « voilà » en français, que Jimmy Scott aurait emprunté à sa langue maternelle, ou qu'il aurait même, possiblement, inventé de toutes pièces. Le mystère reste entier. Une vingtaine d'années après cet épisode avec les Beatles, Jimmy Scott fait partie, on l'a dit, de Bad Manners. En 85 sort l'album Mental Notes, dont on a entendu un extrait tout à l'heure. En 86, l'année suivante, le groupe donne une tournée à l'étranger dans des conditions déplorables et les membres reviennent tous malades en Grande-Bretagne. Jimmy Scott, lui, est plus âgé, il a la soixantaine, et donc plus fragile, et il contracte une pneumonie à laquelle il succombe en quelques jours. Il laisserait une veuve et 12 enfants de 2 mariages. Un concert de soutien est organisé et Paul McCartney aurait versé 1000 livres au pot commun. Cette émission Two Beatles or Not To Be touche à sa fin. J'espère qu'elle vous aura plu et que vous aurez apprécié cet éclairage différent sur les Beatles. Je vous propose pour terminer de rendre hommage à Jimmy Scott en écoutant la longue face B de son unique single intitulé Obladi Oblada, mais qui n'a rien à voir avec la chanson des Beatles, avec bien sûr 2 bonnes minutes de solo de conga.

C'était Two Beatles or Not To Be, comme chaque deuxième et quatrième lundi du mois à 17h en reprise et chaque 6h15 sur 24h. Notre téléphone 04 50 40 51 41 au micro Dr Robert. 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

Espace concert, concert enregistré live de Bob Dylan en 1974 avec The Band. 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Notre numéro de téléphone, le 5040 51 41 023 depuis Genève, 0033 depuis le reste de la Confédération Helvétique et le 2981 04 aux amis de Radio Zone à Genève.

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1: La radio des autres aujourd'hui reçoit Aura FM, une association de 39 radios associatives de la région Auvergne-Rhône-Alpes, dont fait partie Radio Zone. Le sujet du reportage d'aujourd'hui, signé Mallory Bonnefoy, eh bien c'est l'importance de la musique dans notre quotidien. Un tour d'horizon autour de cette musique, de son influence, de son rôle de pilier dans l'éducation artistique et culturelle. Voici donc une rencontre avec des artistes et une habitante pour Radio Zone, dont ce sujet présenté donc par Aura FM. Bonne écoute.

0: La musique, un pilier de l'éducation artistique et culturelle. Pour moi, c'est un fait. Cela fait sens. La musique favorise les relations au-delà des mots. Joie, nostalgie, surprise. La découverte de la musique suscite un large éventail d'émotions. Elle est intergénérationnelle et son action est multiple. Source d'expériences corporelles, sensorielles, sociales. Elle marque les étapes de la vie émotionnelle et contribue à l'identité d'une personne. Je pense que la musique a une réelle importance dans le développement de notre sensibilité artistique, mais aussi pour l'ouverture de nouveaux horizons, de nouvelles cultures. Je suis donc allée interroger des personnes habitantes de ma commune pour avoir leur point de vue sur cette idée un jour de marché.
1: Bah, la musique, c'est un bruit qui pense.
2: Bah oui, c'est un pilier. Ouais.
1: Et dans tous les domaines, hein, je vois les éleveurs de vaches pour la traite, ils mettent du classique, hein, ça les détend.
2: Les chevaux,
1: musique, pour les animaux, ça marche énormément. Et puis les enfants, les adultes, toutes les thérapies. Ouais.
3: Elle a contribué, mais alors très largement, à mon éducation, elle a contribué à mon épanouissement personnel, elle a contribué même à ma santé, c'est même thérapeutique, on va dire, à un moment donné, à pratique musicale. Ça remplit ma vie, on a besoin de musique, je crois qu'on a tous besoin de musique, mais c'est un vrai besoin au sens primaire du terme, en fait. On a besoin d'entendre des mélodies, même dans la nature, le chant des oiseaux, le bruit d'une rivière, c'est de la musique. C'est la base de à peu près tout, donc pourquoi pas l'éducation aussi, bien sûr. Les apprentissages musicaux, ça apprend plein de choses. Je compte bien grâce à la musique. Les maths, comme ça, d'emblée, non, ça ne me branche pas du tout. Mais à travers la musique, voilà, ça a développé mon esprit, comment on pourrait dire ça, mathématique, ouais, d'une certaine manière. Voilà. Donc oui, oui, oui, oui et oui.
4: La musique est un très bon support, donc, parce que la plupart des gens aiment ça, tout simplement. La musique, c'est universel, donc ça peut être un support incroyable pour comprendre les différences, pour comprendre plein de choses, les diversités. Pour le brevet, on a eu une des premières épreuves d'histoire de l'art. Et moi, ça m'avait grave accroché parce que j'ai pu faire un lien entre l'histoire et l'art, et j'étais passionnée d'art et pas trop d'histoire. Et du coup, ça m'a mis un pied dedans et je me suis dit, mais en fait, c'est trop chouette de comprendre que la symphonie que j'adorais, elle a été faite pendant la Seconde Guerre mondiale, là, c'était le cas. Et que du coup, toute l'histoire est faite par ça. Enfin, ça crée des liens entre différents savoirs et c'est trop, trop bien. Ça m'a grave ouvert sur une autre façon de considérer l'histoire.
5: Je me sers beaucoup, en fait, des textes pour éduquer finalement les gens et continuer à créer un climat local aussi, que ce soit au niveau de l'écologie, au niveau du social, au niveau de toutes ces choses qui font qu'on crée du lien entre nous aussi, c'est très important. Donc c'est des chansons prioritaires pour moi qui veulent dire des choses, mais pas seulement la musique. Mais il faut aussi éduquer l'oreille à des choses comme qu'on n'entend pas forcément dans les médias mainstream principaux, comme du punk, du métal. De temps en temps, j'en glisse une pour dire voilà, ils ont aussi des choses à dire, même si le style musical n'est pas habituel.
2: Ils font pas assez de musique, hein, à l'école.
6: De prime abord, je dirais que la musique, ça rejoint tout ce qui est beau,

musicien, je suis musicien et musicothérapeute. Il y a deux trucs, la musique et thérapie. La musique et le rôle de la musique dans la société, en fait. Célébrer. Voilà, célébrer les saisons qui passent. Voilà, pour attendre que la pluie arrive. Voilà, on va célébrer, on fait une fête, on fait une danse. Beaucoup la danse et la musique, c'est très relié. Ça va ensemble en général. Représenter une communauté, certaines communautés qui s'identifient avec la musique, le punk, ça peut être aussi la musique, elle peut servir à soutenir, elle est politique aussi, elle peut servir à soutenir les pouvoirs en place, ou alors à aider les contre-pouvoirs, représenter les contre-pouvoirs, très politique. Donc représenter une communauté, célébrer la nature, soutenir les pouvoirs en place et les contre-pouvoirs, elle peut être aussi un support à la mémoire sociale. Un support fonctionnel à l'éducation, au travail et au commerce. Une forme d'expression artistique. À Platon, il y avait dit que la musique, ça devait faire partie de l'éducation du citoyen. C'était quelque chose d'important.

0: Barnave, 26310, dans le cadre d'un événement artistique et culturel nommé Barnave aux artistes.
1: En quoi la musique a influencé ton éducation, à la fois artistique et culturelle, et peut-être même l'éducation globale?
2: Bah, je dirais que en fait, la musique, c'est la première approche de l'artistique pour beaucoup de gens. Pour moi, en tout cas, ça a été comme ça. C'est la forme la plus accessible, je dirais, et la plus simple de se lier à l'art. Par le biais de la musique, c'est ce qui nous touche au sentiment le plus simplement. Et je pense, auprès du plus grand nombre de personnes, c'est la musique qui nous sensibilise pour l'artistique.
3: Ce que je sais, c'est que l'éducation nationale a pris les textes de Grand Corps Malade pour faire des cours de poésie aux enfants. Il transmet surtout des valeurs de vie, des valeurs qui sont vraiment importantes pour chacun, et c'est un peu l'histoire de tout le monde qui met dans ses textes pour justement accrocher les gens et les faire aimer ça, quoi. Voilà. De rien.
4: Et on peut pas vivre sans musique.

0: Dans ce reportage, nous allons retrouver Carotte, peintre, qui travaille à l'acrylique des portraits narratifs de ses héros morts. Et Vince, une touche à tout sensible depuis tout petit, dessinateur, sculpteur, fondeur de plastique, fasciné par le feu et la biomécanique, peintre tout support avec de la musique forte. Il est aussi producteur animateur de Are You Ready sur RDWA. Je voudrais avoir ton point de vue à toi. Quelle influence la musique a pu avoir du coup sur ton éducation peut-être globale, mais aussi ton éducation artistique et culturelle?
1: Bah moi, j'ai la chance d'avoir été dans une famille qui aimait beaucoup la musique. Quand j'entends de la musique, il y a le côté de la mémoire, c'est comme un parfum. Du coup, ça te rappelle tous les bons souvenirs de ton enfance. Enfin, comme ça, tu peux invoquer par la musique des souvenirs de moments intenses que tu as eus dans le passé. La musique, elle a vraiment un pouvoir sur l'humain incommensurable. Enfin, je ne sais même pas s'il y a des gens qui se sont encore penchés vraiment, je veux dire, sur les bienfaits que peut avoir la musique sur l'homme. Pour les peu de gens qui ont étudié les enfants et la musique, que la musique faisait des très beaux cerveaux de mathématiciens et de philosophes. Donc finalement, on pourrait dire que c'est un genre de panacée universelle que de commencer sa culture avec de la musique, de baigner dans la musique et des

0: Écouter de la musique et de s'intéresser aux musiques, s'écouter, chanter ensemble, en canon ou pas, des chansons simples, enfin rien que ça, c'est tout un mécanisme du cerveau et de la voix et de l'autre, enfin être ensemble à produire quelque chose de joli pour l'oreille, c'est toute une philosophie quoi.
1: Est-ce que tu penses que ta création serait, enfin ton talent artistique en tout cas serait différent si tu n'avais pas le support de la musique ?
0: C'est très difficile de se passer de musique. J'ai du mal à imaginer ce que serait ma vie sans musique. Et en plus, là, c'est vrai que si on voit les conditions d'électricité, hein, la musique enregistrée, la musique électrique, c'est-à-dire si demain l'électricité s'arrête, comment on fait pour faire de la musique? Comment on écoute de nos disques? Comment on joue de notre basse? Donc ça m'interroge vachement sur justement revenir à une pratique instrumentale simple, acoustique, et remettre au goût du jour les pratiques musicales dans les familles, dans les écoles, dans les entreprises, dans les petits groupes de copains.

exemple, le karaoké, c'était vachement bien. Parce que ça permet à des gens de faire les stars et tout, de jouer. Et les gens, ils adorent ça. Et on voit bien que les quelques minutes de la chanson où ils se prennent pour, je sais pas, Céline Dion ou Johnny. Bon, ben pour eux, c'est un grand trip, quoi. Donc, on n'a pas encore, tu vois, trouvé la substantifique moelle de la musique qui est normalement un truc universel qui devrait nous rassembler, quoi.

0: En quoi la musique a influencé ton éducation, éducation globale peut-être, mais aussi culturelle et artistique?
1: Eh bien, merci pour cette question, Malo. En quoi la musique m'a influencé? La musique fait une sorte de fil rouge, et après on s'immerge soi-même dans sa création visuelle. Et ensuite, moi, s'il n'y avait pas la musique, j'aurais peut-être pas autant envie de créer, puisque ce que j'aime surtout aussi, c'est illustrer de la musique, puisqu'il m'arrive de faire des pochettes d'albums pour des potes. Pour me détendre, j'ai besoin d'utiliser et d'écouter des musiques qui sont intenses, peut-être violentes, mais en tout cas, elles viennent à ma place soulager de la violence, de la colère, de l'intensité. Et ça, c'est en écoutant des musiques graves qu'on se rend compte que finalement tout ne l'est pas autant.
0: C'est bien aussi la preuve du coup que la musique, toutes sortes de musiques confondues, au final peut apporter quelque chose à l'éducation de nous-mêmes et puis aux différentes cultures, parce que de pays en pays, de toute façon, les musiques sont différentes, de goût en goût, la sensibilité musicale n'est pas la même. C'est fédérateur pour toi ?
1: Bah bien sûr, puisque la musique est universelle, mais je voulais dire que la musique sur tout, elle amène l'état d'esprit qu'on peut contrecarrer. C'est comme l'homéopathie, c'est ramener quelque chose de semblable au mal. Et oui, la méditation par la musique, parce que ce ne sont que des vibrations de l'air.
0: Et est-ce que tu penses que la musique a façonné d'une certaine manière ton identité et la personne que tu es aujourd'hui ?
1: Bien sûr, quand j'ai été fan de Cure, j'étais, comment on les appelait, curiste. Ensuite, j'ai été à Donf de Marilyn Manson et tout ça. Alors, j'étais un gothique. Mais ça a commencé par du metal, Slayer, du hard rock, Guns N' Roses, du grunge, Nirvana, du rock français, Noir Désir, les Berruriers Noirs, du punk français. Et un jour, bien sûr, la techno hardcore. Moi, c'est quand même un petit peu le médicament musical que j'ai trouvé à mon tempérament. La musique qu'on kiffe, elle nous rend vivants. Et on le sait quand on l'entend qu'on est vivant à ce moment-là.
0: Extrait de L'envie d'apprendre, information sur le système éducatif, par Laurent Caxiaguerra.
2: L'éducation artistique et culturelle est indispensable à la démocratisation culturelle et à l'égalité des chances. L'éducation artistique et culturelle privilégie le contact direct avec les œuvres, les artistes et les institutions culturelles dans le cadre des enseignements artistiques comme dans celui des actions éducatives. Il s'agit d'éveiller la curiosité intellectuelle des élèves et d'enrichir leur culture personnelle. Elle leur permet de développer un esprit critique et un esprit aussi de collaboration. Elle contribue à leur intégration et élargit leur culture générale.
0: La musique sensibilise chacun d'entre nous à une forme d'éducation à la fois artistique et culturelle. Un mélange de cultures, une diversité de savoirs et de compétences. Il paraît évident que l'être humain se repose sur la musique pour écrire son histoire, raconter celle-ci ou encore la comprendre.

remerciements à ceux qui m'ont prêté leur voix pour ce reportage. Carottes, Vince, Jamie, Nathan et toutes les personnes interrogées lors du micro-trottoir sur le marché de Die.

Merci pour ce sujet sur la musique et de son influence et son rôle pilier dans l'éducation artistique et culturelle. Reportage d'Aura FM, signé Mallory Bonnefoy. Dans quelques instants, la suite de notre programme.

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0: d'encre et de salive coulaient à cette occasion. Mais cette année, il en coule au moins autant, sinon plus, car cette année, les femmes vont voter. Comment vont-elles voter? D'ailleurs, voteront-elles? Et pourquoi ne voteraient-elles pas? Dans quel sens vont-elles voter? Autant de questions et bien d'autres que se pose chacun. Et les femmes les tout premières, je crois.
1: Je me trouve actuellement au boulevard Arago. Il est 12h30 et je vais chercher, disons, ma victime. Mesdames! Oui, approchez, s'il vous plaît. Pourriez-vous approcher du micro? Madame, je m'excuse de vous aborder, mais je suis en train de faire un reportage sur le vote des femmes. Et je voudrais vous demander d'abord, qu'est-ce que vous faites dans la vie?
2: Vous
1: travaillez?
2: Secrétaire.
1: Et vous êtes mariée?
2: Ah oui, je suis mère de famille.
1: Vous êtes mère de famille?
2: Oui, monsieur.
1: Et justement, c'est exactement vous que je cherche. Secrétaire et mère de famille, je voudrais avoir votre opinion sur le vote en général et plus spécialement, évidemment, sur le vote des femmes.
2: Que voulez-vous que je vous dise? Entendez-vous par le vote des femmes le sérieux que nous envisageons à peu près toutes? Ou la forme humoristique qui plaît tant à ces messieurs?
1: Ah, mais écoutez, madame, je voudrais votre opinion à vous.
2: Alors, je crains que ce soit sérieux.
1: Eh bien, écoutons votre point de vue sérieux.
2: Nous avons depuis toujours fait face à des difficultés sans nombre dans le ménage. Ne serait-ce que de seconder le mari, d'élever les enfants, guider au mieux les intérêts de la famille. Et j'estime, dans ce cas, que mieux qu'un homme, peut-être, une femme est appelée à rendre de grands services, bien sûr.
3: Oui, certainement.
1: Continuez, madame, continuez.
2: Dans les questions sociales, concernant la famille, les enfants.
1: Mais madame, croyez-vous que les femmes ont actuellement, en général, une éducation politique suffisante pour pouvoir voter en tout état de cause?
2: Je le pense, si on n'est pas trop ambitieux, n'est-ce pas? Les femmes sont à un début. Je pense qu'elles auront la sagesse de se cantonner dans des questions purement sociales, jusqu'à ce qu'elles aient acquis une expérience leur permettant de se mêler à la vie politique.
1: Oui, mais madame, il y a une chose que je ne comprends pas très bien. Comment voyez-vous qu'on peut effleurer le plan social sans toucher le plan politique, parce qu'ils sont intimement mêlés.
4: J'ai eu l'idée de faire ce livre, Le 20e siècle des femmes, quand ma première fille est née, en 1972. J'ai vu une coïncidence extraordinaire parce que, autour de sa naissance, il y a eu cet événement, peut-être on se rappelle, en 72, c'est l'événement qui a concerné les femmes, c'est que l'école polytechnique s'est ouverte aux filles et que celle qui est rentrée avec les meilleures notes, qu'on appelle la major, c'était une femme, une jeune femme.
5: Florence Montreneau, Le 20e siècle des femmes, paru aux éditions Nathan. C'est en sa compagnie que se déroulera votre magazine Parole.
4: Et je me suis dit, depuis le temps qu'on disait aux filles, ah ben non, vous pouvez pas rentrer à l'école polytechnique, de toute façon les filles sont pas bonnes en maths, c'était une démonstration extraordinaire de tous les talents des filles qui étaient restées en friche parce qu'elles n'avaient pas pu les démontrer. Et donc j'ai eu l'idée de chercher les femmes de l'histoire qui avaient fait de grandes choses, des choses passionnantes et intéressantes, qui avaient fait avancer la condition humaine, et pas seulement la condition des femmes. Et j'ai commencé à recueillir de la documentation pour faire cette encyclopédie.
5: Le terme d'encyclopédie se rapporte bien à cet ouvrage. Il est construit vraiment comme une encyclopédie, comme un dictionnaire, année après année, regroupé par thématique, 10 ans par 10 ans, que vous avez d'ailleurs sous-titré.
4: Il se présente année après année, de 1900 à 2000, avec pour chaque année l'événement majeur de l'histoire des femmes, ou bien la femme capitale de l'année, et puis aussi pour chaque année des petits faits qui sont passés plus inaperçus et qui ensemble reconstituent une autre histoire. L'histoire des femmes, c'est quelque chose que nous n'avons jamais appris à l'école et qui est d'ailleurs difficile à retrouver parce que les femmes sont moins soucieuses de laisser leurs traces. Elles laissent moins leur nom à leurs actions. L'histoire des femmes, elle est aussi faite des actions de groupes de femmes qui font avancer les choses, qui demandent des droits pour les femmes, mais qui ne se soucie pas de laisser des archives. Donc c'est un travail très difficile pour les historiens de reconstituer vraiment le travail de nos sœurs du passé.
5: Comment vous y êtes prise pour aller chercher ces éléments, ces documentations et sélectionner tous ces événements par thématique, toutes ces femmes?
4: J'ai d'abord pris les grands événements du siècle et je les ai examinés du point de vue des femmes. Par exemple, la guerre d'Espagne, ou le nazisme, ou la guerre, la première ou la deuxième guerre, il y a une autre façon de la raconter si on se met du point de vue des femmes. Par exemple, la première guerre, elle a éclaté le 2 août 1914. C'est la pleine époque de la moisson. Eh bien, les femmes ont remplacé les hommes au champ, dans les usines, et subitement, on a découvert qu'elles avaient toutes sortes de qualités possibles. Alors, des travaux qui demandaient beaucoup de force physique ont été très difficiles à réaliser, mais finalement, elles ont fait tourner le pays pendant 4 ans. On découvre ainsi que ces grands événements ont un aspect féminin. Et alors, il y a d'autres événements marquants aussi, mais concernant seulement les femmes. Par exemple, l'événement majeur du début du siècle, pour moi, c'est 1924. C'est l'année où les filles ont le droit de présenter le baccalauréat dans les mêmes conditions que les garçons, en étudiant les mêmes matières. Or, jusqu'en 1924, seules les filles riches dans les écoles privées ou avec des précepteurs pouvaient apprendre trois matières très subversives, très dangereuses et qui étaient donc réservées aux garçons, le latin, le grec et la philosophie. On ne voulait pas que les filles apprennent ces matières parce que ça aurait fait d'elles des raisonneuses et on a très peur de l'intelligence des femmes. Donc cette date de 1924, que personne n'apprend jamais dans les livres d'histoire, c'est la date à partir de laquelle les femmes ont pu commencer à développer toutes les possibilités de leur cerveau en ayant accès aux instruments qui font de nous des êtres humains doués de raison, la culture et les raisonnements philosophiques.
5: On pourrait imaginer que depuis 1900 jusqu'à l'an 2000, il y a eu une évolution progressive de la situation des femmes dans notre société. C'est pas aussi simple que ça. On peut voir en lisant votre encyclopédie qu'il y a eu des moments d'avancée, puis des reculs, puis d'autres moments d'avancée. C'est un espèce de va-et-vient progressif comme ça tout au long du siècle.
4: En effet, l'histoire n'est pas linéaire. Le progrès qui cheminerait doucement, qui irait son train, non, ça c'est une légende. L'histoire est faite d'avancées et de reculs. Par exemple, les périodes de guerre sont des périodes de régression terribles. C'est l'époque où les rôles se figent, où les stéréotypes dominent. La Deuxième Guerre mondiale, par exemple, il y avait tous ces hommes prisonniers, toutes ces femmes qui attendaient les hommes et qui devaient faire tourner la maison sans sortir des rôles traditionnels. Et en même temps, il fallait aussi qu'elles gagnent leur vie, mais qu'elles restent parfaitement dignes et du statut d'une épouse de prisonnier, par exemple. Il y a eu aussi toutes ces femmes déportées, toute cette histoire terrible des femmes. Et en même temps, petit à petit, de cette guerre est sortie la modernité. On le voit bien, par exemple, le droit de vote des femmes date en France du 21 avril 1944 par une ordonnance du gouvernement provisoire d'Alger. On voit bien que l'histoire change à des moments qu'on n'imagine pas. Par exemple, la fin du 20e siècle est dramatique pour les droits des femmes parce que mon livre s'intéresse aux femmes du monde entier. Et l'exemple de l'Afghanistan est une telle illustration de la façon dont on peut revenir sur tous les droits des femmes, les droits élémentaires comme apprendre à apprendre. Dans le monde, 2/3 des analphabètes sont des femmes. Et en Afghanistan, on interdit aux petites filles d'apprendre à lire. C'est vraiment le symbole du fait que l'histoire n'avance pas de manière linéaire et que les droits des femmes ne sont jamais acquis.
0: Pardon, mademoiselle. Mademoiselle.
2: Monsieur.
0: Dites-moi, mademoiselle, je voudrais vous poser des questions indiscrètes. Je suis en train de faire un reportage sur le vote des femmes. D'abord, je voudrais vous demander votre profession.
2: Je suis étudiante.
0: Étudiante en quoi?
2: Je dis de la comédie.
0: Dites-moi, mademoiselle, vous avez reçu votre carte d'électrice. Et dans quel sens allez-vous l'employer, cette carte?
2: À dire vrai, je suis assez embarrassée.
0: Pourquoi?
2: Parce que je n'ai guère d'éducation politique. Je n'ai guère reçu d'éducation politique.
0: Et vous le déplorez?
2: Oui, sincèrement.
0: Mais néanmoins, vous pensez que la femme a sa place dans la vie politique du pays?
2: Ah oui.
0: Et par conséquent, qu'elle doit voter?
2: Ah oui, vraiment.
0: Et ça, aussi bien sur le plan de la femme célibataire que sur le plan de la femme mariée?
2: Oui, certainement.
0: Sur les deux?
2: Les deux.
0: Vous ne pensez pas que sur le plan politique, la femme peut représenter le mari peut représenter la femme?
2: Non, je ne pense pas.
0: Vous pensez que les deux peuvent avoir une opinion différente?
2: Et que la femme a le droit de l'exprimer.
5: Vous disiez il y a quelques instants, les moments de guerre ont été des moments de régression. Et pourtant, c'est entre autres grâce à la guerre de 14 qu'il y a eu un grand mouvement d'avancée, puisqu'on s'est rendu compte que les femmes pouvaient remplacer les hommes, et c'est elles qui ont fait tourner le pays, vous le disiez également tout à l'heure. 39-45, vous parliez aussi de l'impossibilité ou la non-volonté des femmes d'inscrire leurs mouvements ou leurs actions. En Isère, il est très difficile de connaître les femmes résistantes parce que, eh bien, elles ne se sont pas inscrites comme résistantes. Elles ont trouvé ça comme une action normale pour elles.
4: Vous avez tout à fait raison. Les résistantes n'ont pas laissé leurs traces. Elles sont très peu nombreuses. Par exemple, il y a plus de 1000 compagnons de la libération. Il y a seulement 6 femmes titulaires de cette distinction. Elles sont très minoritaires dans les décorations, qui est la façon traditionnelle dont l'on reconnaît l'action des hommes. Et les femmes se soucient moins d'apparaître au moment des récompenses. C'est pour ça que l'histoire est difficile à établir. L'histoire des résistantes dans cette région, en effet, ce sont des agents de liaison. Ce sont donc des tâches extrêmement dangereuses, mais qu'elles assuraient, par exemple, en transportant des armes sous un panier panier avec des légumes, ou dans un landau de bébé, ou des tracts, ou des choses très dangereuses qui leur auraient valu la prison ou même la mort, et qui ont valu parce que bien des résistantes ont payé de leur vie leur engagement. Mais l'histoire ne les retient pas parce qu'elles-mêmes n'ont pas tendance à s'inscrire au lendemain de la guerre dans cette histoire-là à l'égal des hommes. C'est très curieux. On se demande d'ailleurs si c'est inné ou acquis, cette façon qu'ont les femmes de s'effacer dans l'histoire. Toute leur éducation nous a enseigné à nous effacer. Par exemple, encore aujourd'hui, les petits garçons, on leur dit laisse, c'est ta soeur qui va débarrasser, va faire tes devoirs. Encore aujourd'hui, il y a une distinction, une différence de traitement entre les garçons et les filles. On n'élève pas les garçons comme les filles, et c'est bien dommage, parce que les travaux ménagers devraient être partagés, et l'histoire devrait rendre son dû aux femmes et aux hommes.
5: Vous dites on n'élève pas les garçons et les filles de la même façon, c'est bien dommage. Je vais peut-être être provocateur. Est-ce que l'on n'aurait pas intérêt à élever les garçons et les filles différemment, en donnant l'explication des différences entre un homme et une femme, mais en respectant et en enseignant la totale égalité des droits, l'égalité dans la différence, plutôt que l'égalité dans l'assimilation?
4: L'égalité des droits, c'est exactement ce que demandent les féministes, et elles demandent aussi que les hommes et les femmes soient égaux en dignité. Et ça, la dignité, c'est un concept qui est difficile à comprendre, et que toute l'histoire de ce siècle permet de comprendre cette revendication fondamentale des femmes, qu'elles soient reconnues comme, à l'égal des hommes, des êtres humains à part entière, et non pas des bonnes à tout faire, des esclaves sexuelles, des bonnes ménagères, des femmes au foyer qui doivent se contenter de ce petit territoire et de ce travail humble, non reconnu, non payé. Parce que c'est ça la complémentarité qu'on nous ressasse souvent. En fait, c'était quelque chose qui arrange bien les hommes. Les hommes prennent des décisions et la tendance suivra. Et la tendance, c'est les femmes en général. Si toutes les décisions étaient vraiment partagées, si les femmes et les hommes étaient associés à toutes les décisions concernant la famille et concernant aussi la société, la politique, etc., ce monde serait plus juste. Les différences, elles existent entre chacun d'entre nous. Elles existent entre deux femmes ou entre deux hommes. Les différences sociales sont considérables. Mais la différence qui vaut à la moitié de l'humanité d'être reléguée, d'être moins payée, d'être victime de violences spécifiques, d'avoir toutes sortes de mauvais traitements, et donc aussi l'oubli dans l'histoire, cette différence-là, elle est très cher payée par les femmes.
0: Ayant eu affaire dans une étude de notaire, j'ai eu la bonne fortune de me trouver en face d'un clerc femme. Aussi, je vais en profiter pour mon reportage sur le vote des femmes. Pardon, mademoiselle.
2: Madame.
0: Excusez-moi. Madame, est-ce que vous avez reçu votre carte d'électrice?
2: Oui, monsieur.
0: Et qu'allez-vous en faire? Vous allez voter?
2: Évidemment, monsieur. Du moins, je vais essayer de voter.
0: Et dans quel sens allez-vous voter?
2: Bien, ma foi, c'est assez compliqué. Je me suis arrêtée ce matin devant les panneaux. Qui sont remplis de petites affiches électorales. Mais ma foi, j'avoue que mon embarras est extrême, car tous les partis présentent des programmes magnifiques, remplis de belles promesses, mais seront-elles suivies de réalisation?
0: Ah, madame, ça c'est pas de moi de vous le dire.
2: Ça me paraît plus aléatoire.
5: On confond différence et inégalité. C'est vrai entre hommes et femmes, mais c'est vrai aussi entre les peuples. Il faudrait peut-être que l'humanité avance en se disant les gens sont différents, il faut qu'on accepte ces différences, qu'on les intègre, chacun, soi-même, homme, femme, peuple différent, pour pouvoir être égaux.
4: Et il faut aussi savoir d'où nous venons. Parce que cette histoire des femmes, ou cette histoire des peuples qui n'ont pas laissé d'histoire, c'est tout à fait comparable, puisqu'on parle parfois de décolonisation des femmes, après une oppression, comme on le dit pour les peuples, par exemple, d'Afrique. Cette histoire, elle est indispensable à connaître. J'ai épié 20 ans pour faire ce livre, parce que c'est très difficile de retrouver d'où nous venons, et si nous ne comprenons pas d'où nous venons, et par exemple, comment nous avons acquis ces droits qui nous semblent aujourd'hui aussi naturels que l'air ou l'eau, si nous ne le savons pas, nous risquons de les perdre, parce que les droits ne sont jamais acquis. J'écris maintenant une nouvelle encyclopédie sur les droits des femmes, et je cherche d'où ils viennent et comment nous pouvons considérer que nous les avons maintenant bien établis. Mais en fait, regardez le droit d'avorter, qui est la clé de la liberté des femmes, parce que la menace de la grossesse, c'est toujours avec ça qu'on a empêché les filles de vivre leur liberté sexuelle, d'aller jusqu'au bout de leurs désirs, et après tout, les garçons pouvaient le faire, et les garçons, ils allaient sans se soucier des conséquences où leur désir les portait. Le désir des femmes a toujours été réprimé et réfréné avec cette menace de grossesse. Donc l'avortement, qui est un droit, qui est une possibilité, qui n'est jamais une obligation pour personne, c'est vraiment une question de liberté individuelle. Le droit d'avorter, c'est la clé de la liberté et du destin des femmes. La contraception est bien sûr un élément capital pour qu'elles maîtrisent leur destin, mais la possibilité d'avorter en cas d'échec de la contraception, par exemple, ou en cas d'oubli ou en cas de viol, il y a toutes sortes de cas dans lesquels malheureusement ça se présente, c'est vraiment très important pour les femmes, ce droit. Or, voyez comme dans nos pays catholiques, par exemple, Il est difficile pour les femmes de l'exercer. Elles l'ont sur le papier, ce droit, mais dans combien de villes de France les services sont débordés, la relève des médecins qui pratiquent les avortements n'est pas assurée, ils sont mal payés, les commandos anti-avortement ont pu sévir impunément de manière scandaleuse, une loi maintenant les punit, mais ils ont trouvé d'autres méthodes, ces terroristes adversaires de la liberté s'expriment d'une manière insensée, et on n'entend pas assez les féministes, on se moque d'elles, on ne comprend pas que ce qu'elles demandent, c'est l'égalité des droits pour que chacun puisse prendre son destin en main.
3: Ce gros livre, combien a-t-il de pages?
6: Je crois que le premier a à peu près 400 et le second quelque chose comme 600 pages.
3: Bon, par conséquent, nous obtenons un total de plus de 1000 pages. Je voudrais vous demander si c'est le résultat d'une pensée concentrée sur ce sujet depuis des années et si de tout temps vous avez désiré écrire sur cette question.
6: Non, au début, je ne pensais pas du tout m'occuper jamais d'une manière spéciale des problèmes du féminisme parce qu'il me semblait, et d'ailleurs il me semble encore aujourd'hui, que ces problèmes sont subordonnés à des problèmes sociaux beaucoup plus vastes. C'est seulement dans ces dernières années que ce désir m'est venu, d'une part parce qu'il m'a semblé que les femmes d'aujourd'hui avaient beaucoup de mal pratiquement et moralement à vivre et qu'elles étaient dans un état d'équilibre, et d'autre part parce que j'ai été assez irritée, comme beaucoup de femmes, par le nombre des grandes sottises qui se débitent à propos de nous et à propos de notre situation.
3: Bon, eh bien, on vous a accusé, car vous n'ignorez pas que les hommes se trouvent fatalement, même lorsqu'ils vous aiment bien et qu'ils vous admirent, un peu vos ennemis quand il s'agit de ce livre. Ils vous ont donc souvent accusé, d'avoir mis là-dedans un accent de revendication, pas d'avoir voulu vraiment venger les femmes. Et qu'est-ce que vous pouvez nous dire là-dessus?
6: Pour moi, c'est un livre que j'ai écrit sans aucune inimitié, sans aucune hostilité. J'ai vraiment essayé de faire une mise au point. Je ne crois pas du tout que ce soit un ouvrage de revendication, de ressentiment, de complexe d'infériorité, comme on l'a insinué. J'ajouterais d'ailleurs que même si je l'avais fait dans une intention de revendication, après tout, il aurait pu être également quelque chose d'impartial et d'objectif. Mais il y a certainement dans ce livre une certaine passion, parce que le fait est que je trouve que la situation des femmes telle qu'elle est aujourd'hui est déplorable à la fois pour les femmes et à la fois pour les hommes, qui d'ailleurs les uns et les autres s'en plaignent, et que bien entendu, ça n'a rien pour moi d'un exposé simplement abstrait.
5: Clairement, dans un de vos chapitres, vous dites accès à la contraception, liberté, avec un point d'interrogation. C'est un titre interrogateur pour le lecteur, qu'une femme se pose la question, en tout cas mette le point d'interrogation sur contraception égale liberté, pas forcément une certitude.
4: Oui, vous avez raison, c'est un paradoxe, parce que c'est trop simple de dire contraception égale liberté. Parce que la liberté, elle est dans la tête aussi. Et dans la tête des femmes, enfin ça je parle parce que je me suis engagée au planning familial il y a 30 ans et que j'ai vu passer des générations de filles avec toujours les mêmes esclavages dans la tête. En fait, l'amour sert encore à trop de filles comme une sorte d'opium, une sorte de poison qui les amène à faire avoir des comportements pas libres. On entend encore tant de filles céder au chantage sexuel des garçons qui disent « si tu ne me cèdes pas, je te quitte ». Et alors, je leur dis toujours quand elles viennent après au planning enceinte, et alors il vous a quitté quand même. Ça veut dire quoi? C'est pas comme ça qu'on gagne l'amour. L'amour n'est jamais acquis. Et en tout cas, le chantage sexuel, c'est jamais une bonne façon d'avoir une relation sexuelle ou amoureuse. Eh bien, cette contraception qui aurait pu libérer les femmes, qui va les libérer, mais pas tout de suite, pas en 20 ans, 30 ans, 40 ans, il faudra 200 ou 300 ans. Cet esclavage que nous portons depuis des milliers d'années, la nature pèse sur nous amènerait à avoir des quantités d'enfants que nous ne pourrions pas assumer. Et bien cette nature dont nous avons pu nous affranchir physiquement, il reste encore à nous en affranchir dans les têtes. Et par exemple, à savoir où est le véritable désir d'enfant, combien de femmes ont des enfants parce que ça se fait, parce qu'une femme n'est pas complète si elle n'a pas des enfants, lesquelles se posent vraiment la question, la véritable question d'un désir, d'un projet commun à un couple d'avoir un enfant. Ce sont des questions révolutionnaires qu'ont posées les féministes dans les années 70. Mais la contraception qui a pu libérer le désir des femmes, si ça s'est traduit, comme c'est souvent le cas, par cette prétendue libération sexuelle des années 70, où les femmes étaient libres de coucher avec tous les hommes qu'ils voulaient, non, c'est pas ça la liberté. La liberté, ça, c'est en faire un usage mesuré et non pas d'être à la disposition de tous les hommes. C'est comme ça qu'on traduit beaucoup de gens dans les années 70. Et là, on peut vraiment considérer que les femmes ont été abusées, qu'elles ont été manipulées, qu'on s'est servi d'elles comme d'objets, alors que la sexualité, c'est la rencontre de deux libertés. C'est un dialogue de désir. Encore faut-il qu'on sache quel est son désir et qu'on ne cède pas à la violence de l'autre.
7: La pilule gratuite, ou si vous préférez, remboursée par la sécurité sociale, c'est fait depuis hier après-midi. Le projet de loi a été adopté en première lecture par les députés. Gratuite, mais toujours vendue sur ordonnance, il n'en demeure pas moins, Jacques Thévenin, qu'un grand pas en avant a été fait.
8: Oui, sur le fond, le problème est donc pratiquement réglé, mais sur le plan pratique, il faudra attendre sans doute la rentrée d'octobre pour que ce projet soit définitivement adopté et par l'Assemblée nationale et par le Sénat. Si ce projet est donc adopté tel quel en octobre, une jeune fille de moins de 18 ans pourra utiliser des contraceptifs sur ordonnance médicale. Actuellement, ces contraceptifs ne peuvent être accordés à des mineurs de moins de 18 ans et l'autorisation des parents est obligatoire entre 18 et 21 ans. Donc, plus de limite d'âge. Ce contraceptif, que ce soit la pilule, le diaphragme ou le stérilet, sera remboursé par la Sécurité sociale, alors que jusqu'à présent, seule la consultation médicale ou l'analyse de laboratoire était remboursée. Autre point important de cette loi, les contraceptifs gratuits pourront être délivrés à des mineurs qui désireront conserver l'anonymat. Enfin, la femme n'aura plus à subir l'humiliation du carnet à souche, elle n'aura plus à décliner son identité et à faire inscrire son nom sur le registre du pharmacien. Enfin, dernier volet de ce projet, les centres de planification de l'éducation familiale pourront faire connaître leurs activités au public alors que jusqu'à présent, toute propagande leur était interdite.
7: Voilà donc l'essentiel des aspects pratiques de cette loi. Madame Veil, ministre de la Santé, en a aussi défini l'esprit hier devant les députés. La pilule doit devenir un médicament comme les autres. Il faut faire sauter les tabous et cela pour le bien de la femme, de la famille et même de la nation entière.
9: Outre l'intérêt des enfants à naître, l'espacement raisonnable des naissances constitue aussi un facteur essentiel pour l'équilibre du couple, pour la santé physique et mentale de la femme et pour son épanouissement, qui est une condition indispensable à celui de ses enfants. Enfin, il y va aussi de l'intérêt de la collectivité nationale tout entière, dans la mesure où une succession de naissances dans un espace de temps trop rapproché peut constituer, dans des milieux familiaux fragiles, un facteur très important de déséquilibre et d'inadaptation sociale, risquant ainsi de mettre à la charge de la société un nombre considérable d'enfants à problème.
5: Autre titre et autre chapitre que j'ai trouvé fort également, on vous suit dizaines d'années après dizaines d'années, on sent l'évolution, la régression, la progression, et ça se termine par un titre plein d'espoir qui est celui de s'accepter soi-même et donc accepter l'autre.
4: Et aussi se connaître et s'aimer. J'ai voulu terminer par s'aimer parce que l'histoire du féminisme, c'est une histoire mixte. La demande des droits des femmes, les hommes et les femmes la portent ensemble. Parce que partout où il y a des femmes esclaves, les hommes ne sont pas libres non plus. Et les hommes, les meilleurs des hommes, sont féministes. C'est une démarche d'humanisme et d'humanité. Et donc cet amour et cette connaissance de l'autre, c'est à quoi j'aimerais qu'on arrive en connaissant l'histoire des femmes. Puisque cette longue histoire, ce long esclavage dont nous sortons petit à petit, en ayant accédé à l'instruction, au développement de notre intelligence, en ayant libéré nos mains, par exemple, par toutes ces machines qui ont considérablement allégé les travaux ménagers, et maintenant, grâce à la contraception et l'avortement, en accédant à la liberté de nos désirs, cette longue histoire qui nous mène au 21e siècle, j'espère que ce sera le siècle où l'humanité réconciliée développera des rapports entièrement nouveaux à l'échelle du monde, à l'échelle de notre histoire qui n'a que 6000 ans et où nous avons encore tout à inventer, des rapports de liberté, d'égalité et d'un nouveau mot que j'ai inventé, entre fraternité et sororité, le mot par lequel je termine le livre, c'est un mot que j'ai forgé sur la racine grecque. En grec, adelphes, c'est la racine qui a donné frère et sœur, qui en français viennent de deux mots différents. J'ai forgé le mot adelphité pour désigner des relations harmonieuses entre hommes et femmes que j'espère voir de mon vivant, ou au moins au 22e siècle, des hommes et des femmes qui se considéreront comme des égaux, qui se respecteront et qui voudront construire le monde ensemble dans l'harmonie. Je sais que je rêve, mais comme a dit Victor Hugo, l'utopie d'aujourd'hui est la réalité de demain. Alors je l'espère très fort.
5: Vous rêvez peut-être pas tant que ça, si on regarde un peu ce qui se passe sur d'autres continents ou dans d'autres peuples. Ici, nous vivons encore aujourd'hui dans un système dirigé par les hommes, un système patriarcal. Il y a d'autres sociétés qui ont développé des systèmes matriarcales où la liberté des femmes était importante et où c'est plutôt elles qui dirigeaient dans un respect commun. Je pense à certains peuples d'Amérique du Nord, par exemple, où des contes traditionnels disent les hommes discutent, prennent une décision, se retournent, les femmes acquiescent, ils continuent. On peut se poser la question de comment se fait-il que certaines régions, certains peuples ont réussi à trouver un certain équilibre et que nous, on a beaucoup de mal à y arriver.
4: Il est certain maintenant que le régime dominant du monde et ce régime qu'on dit patriarcal, moi je trouve que ça ressemble plutôt à une fraternité, parce qu'il y a toutes ces métaphores militaires qui imprègnent notre langage. Vous savez, ces frères d'armes, ces guerres, ces combats. Je n'aime pas beaucoup ce vocabulaire, parce que je trouve que le travail des féministes, qui est un travail de persuasion, de pédagogie, montrer aux hommes que c'est leur intérêt que les femmes et les hommes soient des égaux, qu'ils n'ont rien à gagner à avoir des femmes esclaves. Ce travail-là, nous le construisons pour l'avenir. Nous ne connaissons pas ce passé. Il y a peut-être eu des groupes humains dans lesquels les femmes avaient plus de pouvoir. Il y a peut-être eu à la préhistoire un respect pour la capacité des femmes d'engendrer. Mais ce qui compte, c'est aujourd'hui. Et aujourd'hui, nous vivons dans un monde où les 2000 ans de judéo-christianisme, par exemple, dont on parle souvent, nous ont habitués à considérer le corps comme sale, la sexualité comme une souillure, l'autre sexe à nous en méfier, alors qu'il y a toutes sortes de nouveaux rapports à construire entre hommes et femmes dans la liberté et l'égalité. C'est tout ce défi excitant que je trouve pour les nouvelles générations qui est devant nous.
5: Peut-être dernière question, est-ce que, en tout cas moi j'ai ce sentiment-là, est-ce que vous ne pensez pas que voir des textes de loi amenant la parité homme-femme en politique, ce n'est pas aller à l'encontre de ce respect mutuel? S'il y avait un respect mutuel, on n'aurait pas besoin de la parité.
4: Ce n'est pas avec des lois qu'on changera les mentalités, et la vraie révolution est à faire dans les maisons. Il faut que les hommes et les femmes partagent à égalité les travaux ménagers et les soins aux enfants. C'est moins spectaculaire que la moitié du Parlement en jupe, mais ça c'est la vraie révolution, et malheureusement elle se produit avec une telle lenteur que je désespère de voir un progrès de mon vivant. Pourtant, c'est pas très compliqué d'appuyer sur le bouton de la machine à laver, même un homme peut le faire, mais il sait pas encore trier le blanc des couleurs. Ça, pourtant avec la théorie des ensembles, on devrait leur apprendre aux garçons ces choses-là. Donc, agissent aux parents qui écoutent. Apprenez à vos garçons à s'occuper du linge, parce que comme ça, ils deviendront autonomes, et des individus autonomes noueront ensemble des liens d'une autre nature. S'il y a toujours ce partage inégal des travaux ménagers, les femmes ne pourront pas travailler dans la cité, faire de la politique. Si elles sont toujours astreintes à préparer tous les repas et à faire toutes les vaisselles, d'abord, c'est pas juste. Il faut partager tout le plaisir comme les corvées.
5: Merci à Florence Montreno pour cette interview et avoir accepté de nous accompagner tout au long de cette émission. Une émission qui a été réalisée à la librairie Le Square à Grenoble. Je vous rappelle le titre de l'ouvrage de Florence Montreno, Le 20e siècle des femmes, paru aux éditions Nathan. Tout au long de cette émission, vous avez pu entendre la mémoire radiophonique française avec des extraits d'interviews réalisés après-guerre, mais également tout au long de ce 20e siècle. Merci. Bonne semaine littéraire, à la semaine prochaine.

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très belle journée ou une très belle soirée à l'écoute des programmes de Radio Zone. 93.8 04 50 40 51 41, c'est notre téléphone. Et si vous appelez depuis la Suisse voisine, 00 33 4 50 40 51 41. Merci et restez des nôtres.

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jour, après l'hommage rendu à Petit Green la semaine passée. On va rester avec Pauline Blanc pendant 4 semaines. En effet, le nouveau fil rouge de l'émission est l'album Second Season. Et on débute fort avec Stars and Scars et ses merveilleuses parties de guitare.

On vient de s'écouter Marianne Sandensa, extrait de Strong Will to Survive, un CD des Toulousains d'Uncle Jack, paru en 2015. On apprend que le groupe vient de cesser son activité. Introduire, c'est le titre du morceau suivant. On le trouve sur le LP Chrome and Orange, un disque de 1918 du groupe Ouré.

C'était les Outlaws, on s'écoutait Miracle Man, ce fut gravé pour le LP In the Eye of the Storm, paru en 1979. On termine avec le J.J. Mugler Band, de New Wind, sorti 20 ans plus tard, c'est-à-dire en 1999, voici Late on the Line. Portez-vous bien.

Mama est un morceau qui figure sur Nine Inch Nails 81, qui en 1999 marquait le retour de Lynyrd Skynyrd. On poursuit avec Free and Easy sur l'album du même titre, cette superbe voix que vous allez entendre, celle de Charlie Tatman, ça date de 2006.

Soul Traveler par Judge Parker, c'est extrait de leur premier disque, lequel date de 1998. Silhouetteur maintenant pour le superbe Autumn Limb. On trouve ça sur leur premier album sorti chez Capricorn Records en 1977.

finir, pour bien finir, Dixie Rock a choisi l'éblouissant Half Ain't Been Told avec un Wayne Brussels déchaîné, tiré de ce qui est peut-être le meilleur disque d'Eric Whitty Tate, Can't Keep a Good Band On. Portez-vous bien.

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Salut à toutes, salut à tous, merci d'être présents pour cette émission spéciale concert de jazz. Ce soir, pour la quatrième fois, nous partons au Village Vanguard avec le regretté Art Pepper. À l'alto, au ténor, à la clarinette, George Cables piano, George Mraz contrebasse, Elvin Jones à la batterie, enregistrée le 30 juillet 1977, donc au Village Vanguard à New York. Et nous allons écouter une composition de Art Pepper qui s'intitule More for Less. C'est une composition dédiée à Lester Koenig, le grand patron et producteur de la marque Contemporary. Et nous allons écouter le célèbre Caravan composé par Monsieur Juan Tizol. Eh bien, je vous laisse en compagnie de Art Pepper Quartet. 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

0: Vous êtes sur Radio Zone 93,8 MHz dans l'émission spéciale concert de jazz, quatrième et dernière partie des volets de Live at the Village Vanguard de New York avec Monsieur Art Pepper à l'alto, ténor et la clarinette, George Caples piano, George Mraz contrebasse et Monsieur Elvin Jones à la batterie, enregistré le 29 juillet 1977. Et nous avons pu entendre deux titres, More for Less, dédié à Lester Koenig, producteur d'Amar Contemporary, et puis Caravan de Juan Tizol et de Duke Ellington. Et maintenant pour ce dernier set, eh bien nous allons écouter une composition célèbre de Gordon Jenkins qui s'intitule Goodbye, et puis nous écouterons un dernier original signé Art Pepper, qui s'intitule Las Cuevas de Mario. C'est dédié à des amis qui habitent Las Cuevas. Vous êtes toujours sur Radio Zone 93,8 MHz dans l'émission spéciale concert de jazz présentée par votre serviteur Jean-Michel Reisser, Art Pepper au Village Vanguard de New York avec George Cables, George Mraz et Elvin Jones. Bonne écoute.
1: 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I'd like to play goodbye for Hampton Hawes, who's holding a place up above for all of us cats here on the stage.

0: enregistrée live au Village Vanguard de New York City. Art Pepper, en effet, Art Pepper nous a quittés donc il y a tout juste 10 ans, en juin 1982, et une fois de plus, peu de gens en ont parlé de ce 10e anniversaire, peu de gens se remémorent la mémoire de ce grand altiste. Alors c'est, j'essaye, durant ces quelques temps, de vous faire découvrir ou redécouvrir ce grand altiste qui était Monsieur Art Pepper par des enregistrements live. Et ici, eh bien, outre Art à l'alto ténor et à la clarinette, il y avait George Cables au piano, George Mraz à la contrebasse et Monsieur Elvin Jones à la batterie. Et nous avons pu entendre deux titres. Le premier s'intitulait Goodbye de Gordon Jenkins, très connu, et puis un dernier original de Monsieur Art Pepper qui s'intitulait Las Cuevas de Mario. Et Goodbye était dédié au pianiste Hampton Oz, qui était un des meilleurs amis de Art Pepper, qui était aussi un des émules et un des plus grandes vedettes de la marque contemporary, et qui était décédé quelques semaines avant cet enregistrement, qui avait frappé de plein fouet Art Pepper et Lester Koenig. Et Lester Koenig est décédé quelques jours avant cet enregistrement, enfin ses concerts au Village Vanguard. Donc voilà, et j'espère que vous avez apprécié ce quatrième set. J'espère que vous avez apprécié les trois autres sets aussi diffusés il y a quelques semaines. Jean-Michel Reisser de Radio Zone 93,8 MHz vous souhaite une excellente soirée. Vous souhaite.
1: Merci Jean-Michel Reisser. Dans quelques instants, la suite de notre programme sur Radio Zone 93,8 MHz. Notre téléphone, je vous le rappelle, 04 50 40 51 41 00 33 depuis la Suisse voisine. Restez à l'écoute dans quelques instants, donc la suite de notre programme.

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Salut à toutes et bienvenue dans To Beatles or Not To Be, une émission sur les Beatles mais sans les Beatles. On est ensemble pour écouter les Beatles autrement en explorant l'univers étendu des quatre fantastiques de Liverpool.

Doc Robert ici aux manettes. Allez-y, entrée, embarquement immédiat. Pas besoin de ticket. Le voyage est offert, ouvert à tout le monde. Bienvenue à bord de cette croisière subaquatique à la découverte des merveilleux recoins, des secrètes profondeurs, de tout ce qui se cache sous la surface des Beatles. Tout le monde est installé, c'est parfait. Notre sous-marin jaune peut plonger. 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
1: Yellow Submarine, évidemment, revisité avec brio à la sauce cubaine par le musicien Willy Chirino en 2011. Je vous rappelle le principe de l'émission Two Beatles en Not To Be, redécouvrir les Beatles sans rien écouter de leurs enregistrements officiels. On continue donc notre excursion en submersible et on reste en compagnie de Ringo Starr. Et oui, c'est lui qui a chanté Yellow Submarine à l'origine pour les Beatles sur l'album Revolver. Ringo a aussi assuré le chant sur un morceau des Fab Four dès leur premier album, Please Please Me, et il s'agit de la chanson Boys. C'est une reprise, on doit ce titre originellement aux Shirelles.

Ah là là, quel plaisir d'embrasser un garçon, nous chante les Shirelles en 1960 avec Boys. Les Shirelles, c'est un quatuor américain considéré comme le premier girl group à succès de l'histoire et qui a lancé ce mouvement des groupes entièrement féminins. On vient d'écouter Boys, la transition est toute trouvée vers le morceau Girl, bien sûr, une plage de l'album Rubber Soul. C'est une chanson d'amour particulièrement mélancolique, écrite et composée par John Lennon. En voici une version musique classique avec la violoncelliste israélo-canadienne assez reconnue, Ofra Harnoy.

Vous êtes bien dans Two Beatles or Not To Be, et on va changer radicalement d'univers avec le groupe suivant, un groupe germano-gallois nommé Beat Hells, qui s'est donné comme mission durant le premier confinement du printemps 2020 de retravailler des chansons des Beatles en mode punk rock. Leurs productions viennent tout juste de sortir, c'est la reprise du mois dans cette émission.

Du punk rock pour les Beatles de l'enfer, les Beatles. Une très bonne idée parfaitement exécutée ici avec Ticket to Ride. Rendez-vous sur la chaîne YouTube du groupe pour en écouter d'autres tout aussi énergiques. Je vous avais dit que ce groupe est en partie allemand, et bien on va garder un pied en Allemagne, et plus précisément à Hambourg, où les Beatles ont donné des concerts à la chaîne et ont ainsi fait leurs armes avant d'être signés par une maison de disques. Et sur scène, ils reprennent notamment la star nationale d'Outre-Rhin, Marlène Dietrich. Celle-ci s'est faite connaître avec le film « L'Ange bleu » d'Der Blaue Engel en 1930, devenu un classique du cinéma allemand, dans lequel elle interprète la chanson « Ich bin von Kopf bis Fuß auf Liebe eingestellt ». Autrement dit, « Je suis de la tête aux pieds, faite pour l'amour ». Ce morceau est devenu lui aussi un tube mondial et l'hymne emblématique de Marlène.

L'actrice et chanteuse en enregistre également une version en anglais, traduite par Falling in Love Again, Can't Help It, tombée de nouveau amoureuse, c'est plus fort que moi.

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1: C'est cette version que les Beatles jouent à Hambourg. Il existe une seule série d'enregistrements de leurs prestations en Allemagne. Elle date de leur dernier séjour fin 62, alors que Ringo vient de rejoindre le groupe. Le magnétophone est utilisé de manière rudimentaire. La qualité laisse donc à désirer, mais c'est tout de même une archive importante. Voici l'unique enregistrement connu de Falling in Love Again, Can't Help It, par les Beatles.

Les Beatles ont l'occasion de rencontrer Marlène Dietrich l'année suivante, le 4 novembre 63 précisément, à l'occasion d'une soirée de gala en l'honneur de la famille royale britannique. Et en 67, les Fab Four confirment leur admiration pour l'artiste allemande de 40 ans leur aîné lors de la sortie de leur album Sgt Pepper's, puisqu'une photo de Marlène Dietrich figure sur la mythique pochette en forme de photo de famille. Elle est positionnée sur la droite à côté de celle de Lewis Carroll. Allez, on quitte Hambourg et la mer du Nord pour se diriger, toujours avec notre petit sous-marin jaune, souvenez-vous, vers l'Atlantique et jusqu'au Brésil. Au Brésil émerge dans les années 60 l'équivalent du mouvement yéyé en France, le Jovem Guarda, la Jeune Garde. Des groupes qui chantent en portugais et qui sont très influencés par le rock'n'roll américain et la British Invasion, dont bien sûr les Beatles. La figure de proue de ce mouvement est Renato e seus Blue Capes. Renato et ses casquettes bleues, référence directe au pionnier du rock'n'roll Gene Vincent and his Blue Caps. Renato et seus Blue Caps enregistrent beaucoup, beaucoup, beaucoup de chansons des Beatles version portugais, comme par exemple I'm Just Happy When You Dance With Me, Sou Feliz Dançando Com Você.

C'était en 1965 avec Renato et Zeus Blue Caps, un groupe qui, paraît-il, aurait été, jusqu'à la mort de son leader en juillet 2020, le plus ancien groupe du monde toujours en activité avec 60 ans d'existence. Toujours dans Two Beatles en Not To Be, on poursuit notre petit tour du monde avec cette fois-ci une escale en Islande. Et là aussi, on va écouter la star nationale et mondiale, Björk. Sur son tout premier album intitulé Björk, la musicienne reprend une chanson des Beatles, The Fool on the Hill. Après les Fab Four en portugais, voici les Fab Four en islandais. Attention, je me risque à la prononciation. Aulvehutuhulsh, je vous avais prévenu. Le titre est chanté par une toute jeune Björk de 11 ans qui montre déjà une impressionnante maîtrise de sa voix.

Le fou sur la colline de la version originale a été transformé en une histoire d'elfes et de collines dans cette réinterprétation de la jeune Björk en 1977. Et après l'Islande, notre Yellow Submarine va descendre dans les fonds marins et se poser tranquillement dans le jardin d'un poulpe. La chanson Octopus's Garden est, tout comme Yellow Submarine, chantée par Ringo Starr, mais cette fois-ci, c'est en plus une de ses très rares compositions pour les Beatles. On profite donc de la vie douce et tranquille tout au fond de l'eau avec cette reprise bluegrass 100% acoustique signée par le talentueux quatuor de Student Lone String Band, contrebasse, guitare, mandoline et banjo.

Et voilà, on n'est pas bien dans un jardin de poulpes quand même. Cette version d'Octopussy's Garden datait de 2015. Ce qui est formidable avec les poulpes, c'est que pendant leur balade, ils ont l'habitude de ramasser tout ce qui sort de l'ordinaire pour l'entasser dans leur jardin, qui ressemble donc à une véritable caverne d'Ali Baba. Regardez, il suffit de fouiller un peu pour tomber sur des curiosités très sympathiques. Tiens par exemple, là, si on soulève ce gros coquillage, qu'est-ce qu'on va trouver? Ah bah, super, un bon vieux mash-up, comme on les aime. Un mash-up hip-hop en plus. En 2010, le producteur britannique Tom Caruana poste gratuitement sur Internet un album que personne n'attendait mais qui met tout le monde d'accord, Enter the Magical Mystery Chambers. Le principe est simple, mélanger les Beatles avec le Wu-Tang Clan, qui est généralement considéré comme l'un des meilleurs groupes de hip-hop de tous les temps. Tom Caruana a mixé des chansons des uns avec des morceaux des autres et le résultat vaut le détour. Par exemple, que se passe-t-il si on ajoute un sample de You Know My Name par les Beatles ?

0: Et bien voilà, je pense que c'est validé, les Beatles se marient parfaitement avec le hip-hop. On continue de farfouiller dans notre Octopus's Garden, notre jardin de poulpes. Là-bas par exemple, tiens, derrière ces algues, ça m'a l'air d'être un gros truc bien bizarre. Voyons voir. Oh là là, ça alors, la véritable et mystérieuse histoire d'Obladi Oblada. On va enfin pouvoir répondre à la question qui taraude tout le monde. Mais pourquoi diable ?
1: Obladi Oblada !
0: Obladi Oblada ? D'où sort ce charabia ? Et que signifie donc cet étrange jargon ? Et pourquoi pas lalali lalalère ou nanani nanana tant qu'on y est ? Bon, attention, cette affaire-là va nous occuper pour le reste de l'émission. Il va falloir se retrousser les manches. Mais pour élucider ce mystère d'Obladi Oblada, on va avoir besoin d'en résoudre d'abord un autre, celui de l'insaisissable Jimmy Scott. Jimmy Scott est un personnage énigmatique. La preuve, c'est qu'il paraît que Jimmy Scott n'est pas son vrai nom, et qu'il s'appellerait en fait Anon Mwagaran Emwakpor. Mais bon, ça, c'est pas sûr. En fait, rien n'est vraiment sûr avec Jimmy Scott. On n'est même pas sûr de connaître son pays de naissance. Il est généralement admis qu'il s'agisse du Nigeria, mais certains témoignages laissent entendre que ça pourrait tout aussi bien être le Ghana. La plupart des sources indiquent qu'Anon Mwagaran Emwakpor, alias Jimmy Scott, donc, fait partie de l'ethnie Yoruba, tout en mentionnant qu'il est originaire de la ville nigériane de Sapele, ce qui correspondrait donc plutôt au peuple Urobo. Quant à sa date de naissance, n'en parlons pas, tout au plus est-il permis de l'estimer aux années 1920. En tout cas, les premières traces sérieuses de l'existence de ce mystérieux Jimmy Scott datent des 60s et se situent à Londres. Il y aurait, semble-t-il, émigré durant la décennie précédente pour y trouver du travail en tant que musicien et plus précisément en tant que percussionniste, avec un signe distinctif, sa maîtrise virtuose des congas. Alors non seulement le facétieux Jimmy Scott semble prendre un malin plaisir à brouiller les pistes sur ses origines, mais en plus, ce que l'on raconte sur lui paraît parfois se mélanger avec la vie d'autres musiciens nigérians et ghanéens qui sont nombreux à vivre à Londres à cette époque-là, si bien qu'on ne sait plus très bien démêler le vrai du faux et que Jimmy Scott est à la fois nulle part et partout. Et pour bien compliquer les recherches, notre protagoniste a un homonyme assez connu, surnommé Little Jimmy Scott, chanteur de jazz américain. Bref, il est très très très compliqué de dénicher des informations sur la vie de Jimmy Scott et les rares renseignements qui émergent sont pour beaucoup difficiles à retracer et donc à valider. Tentons malgré tout d'ébaucher les contours de son parcours que l'on devine pour le moins très riche et qui croisera, comme vous l'avez deviné, celui des Beatles. Donc, après avoir débarqué d'Afrique de l'Ouest avec ses congas et autres bongos au milieu du XXe siècle, et après avoir écumé les boîtes de jazz et les clubs de musique live de Londres, Jimmy Scott commence à devenir un percussionniste demandé et à travailler avec divers groupes ou musiciens. Quatre d'entre eux valent la peine d'être signalés. Le premier est Georgie Fame and the Blue Flames, un nom qui ne vous dit peut-être rien, mais qui était assez renommé dans les années 60 en Grande-Bretagne, avec un répertoire soul, R&B et ska. Il existe très peu d'images de Jimmy Scott, et les premières datent visiblement d'un concert avec ce groupe, Georgie Fame and the Blue Flames. C'était en 1965, et on peut le voir, à supposer toujours qu'il s'agisse bien de lui, avec lunettes noires et ce qui ressemble à un costume traditionnel africain, longue toge et toque sur la tête, jouer une partie de percussion endiablée en duo avec la batterie.

1965. C'est probablement avec la même tenue extravagante comparée aux autres musiciens et avec la même énergie sur scène que, d'après plusieurs témoignages, Jimmy Scott monte en grade en accomplissant un autre de ses faits d'armes, accompagné Stevie Wonder. Ce dernier n'est pas encore la star que l'on connaît, il n'a que 14 ans, quand la Motown, sa maison de disques, le fait tourner en Grande-Bretagne avec un package d'autres musiciens du label. Et Jimmy Scott est embauché pour jouer des percussions derrière le jeune Stevie le temps de cette tournée. Notre joueur de conga préféré continue son petit bonhomme de chemin. On retrouve sa trace un peu plus tard aux côtés d'un saxophoniste de jazz sud-africain, Doudou Pukwana, et de divers groupes éphémères et confidentiels de la scène underground londonienne. Certains prétendent, mais rien n'est moins sûr, qu'il aurait également collaboré avec les Rolling Stones sur leur album Beggar's Banquet de 68, ce qui est impossible à vérifier, et lors de leur concert gratuit à Hyde Park en juillet 69, où joue effectivement un ensemble de percussionnistes africains, mais là aussi impossible de réussir à l'identifier sur les images. Vient ensuite une période creuse dans les années 70, mais ce n'est que pour mieux refaire surface en beauté en 1983, aux côtés de Bad Manners, un groupe très populaire à cette époque, fer de lance du two-tone, du nom de ce mouvement de renaissance du ska au Royaume-Uni, auquel on peut aussi associer Madness par exemple. Et c'est ainsi que Jimmy Scott contribue à l'album Mental Notes de Bad Manners en 1985, et qu'on peut le voir au premier plan de la pochette aux côtés des autres membres du groupe, peut-être la seule image entre guillemets officielle qu'on ait de lui.

Virtuose, énergique et sur scène, souvent vêtue de manière excentrique en concert avec des vêtements issus de son pays d'origine, mais aussi dotée d'un grand sens de l'humour et enthousiasmée par à peu près tout, c'est ainsi que les témoignages dont on dispose décrivent Jimmy Scott. Sans oublier une autre chose qui le caractérise, sa manie de répéter à tout bout de champ une sorte de devise, de mantra, obladi oblada. Nous y sommes. Beaucoup de personnes qui le côtoient sont marquées par cette phrase incongrue que Jimmy Scott prononce régulièrement et par sa philosophie qu'elle semble résumer, à savoir « c'est la vie, c'est comme ça, la vie continue ». Beaucoup de personnes sont marquées donc, y compris Paul McCartney, qui fréquente dans les années 60 les mêmes clubs de Londres que Jimmy Scott et sympathise avec lui. Et le Beatle décide d'utiliser l'expression pour le refrain d'une de ses chansons qu'il conçoit comme une tentative, pour être honnête, assez maladroite, d'écrire du reggae. Entre parenthèses, McCartney ne serait pas le premier à avoir cette idée. Le groupe de pop psychédélique anglais Timebox assure avoir été le premier à écrire une chanson inspirée par cette phrase et intitulée aussi Obladi Oblada, orthographiée différemment, même s'il n'existe aucune trace de ce morceau. Je vous avais dit qu'il y avait quatre collaborations quasi sûres et notables de Jimmy Scott avec d'autres groupes ou musiciens, Georgie Fame and the Blue Flames, Stevie Wonder, Bad Manners. Voici le quatrième, les Beatles. Le percussionniste est invité en juillet 68 lors d'une session avec les Fab Four pour jouer des congas sur un enregistrement d'Obladi Oblada, même s'il ne sera finalement pas gardé dans la version finale. Voici cette prise numéro 5 d'Obladi Oblada, inspirée par et avec Jimmy Scott. 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

Malgré cette cordiale invitation à jouer avec les Beatles sur un arrangement provisoire de la chanson, Jimmy Scott a du mal à digérer l'appropriation de sa phrase fétiche par McCartney. Ce sioniste s'est énervé et a réclamé des droits d'auteur, se voyant opposer une fin de non-recevoir. Le Beatles affirme toutefois lui avoir envoyé un chèque. À ce propos, une autre beaucoup, elle ressemble surtout à une légende urbaine. On raconte que Jimmy Scott, placé en détention provisoire pour défaut de paiement de pension alimentaire à son ex-femme, aurait sollicité l'aide de Paul McCartney, qui aurait payé sa caution en échange d'un arrêt de ses réclamations. Quoi qu'il en soit, le résultat reste le même. Son nom n'est pas crédité. Bref, Paul McCartney chante Obladi Oblada avec les Beatles et Jimmy Scott, auteur de la phrase, disparaît de l'histoire. Enfin, pas tout à fait. Une semaine après la parution fin 68 du White Album par les Beatles, petite revanche, en se produisant en concert avec un nouveau groupe à lui nommé Obladi Oblada Band. Et ce n'est pas tout, quelques jours plus tard paraît le seul et unique single connu signé Jimmy Scott. Les deux chansons s'intitulent, je vous le donne en mille, Obladi Oblada. Plus précisément, Obladi Oblada Story à Lulo, Part 1, sur la face A, et Obladi Oblada Story Do, Part 2, sur la face B. Et pour revenir à notre question de départ, tout de même, Obladi Oblada, finalement, qu'est-ce que ça veut dire? Eh bien, on ne sait pas. Beaucoup affirment que c'est la traduction de « Life goes on », « La vie continue », dans le dialecte d'origine de Jimmy Scott, mais d'autres soulignent que la structure répétitive de la phrase rend cela peu probable. C'est peut-être une locution courante, mais dénuée de sens, comme par exemple « voilà » en français, que Jimmy Scott aurait emprunté à sa langue maternelle, ou qu'il aurait même, possiblement, inventé de toutes pièces. Le mystère reste entier. Une vingtaine d'années après cet épisode avec les Beatles, Jimmy Scott fait partie, on l'a dit, de Bad Manners. En 85 sort l'album Mental Notes, dont on a entendu un extrait tout à l'heure. En 86, l'année suivante, le groupe donne une tournée à l'étranger dans des conditions déplorables et les membres reviennent tous malades en Grande-Bretagne. Jimmy Scott, lui, est plus âgé, il a la soixantaine, et donc plus fragile, et il contracte une pneumonie à laquelle il succombe en quelques jours. Il laisserait une veuve et 12 enfants de deux mariages. Un concert de soutien est organisé et Paul McCartney aurait versé 1000 livres au pot commun. Cette émission Two Beatles or Not To Be touche à sa fin. J'espère qu'elle vous aura plu et que vous aurez apprécié cet éclairage différent sur les Beatles. Je vous propose pour terminer de rendre hommage à Jimmy Scott en écoutant la longue face B de son unique single intitulé Obladi Oblada, mais qui n'a rien à voir avec la chanson des Beatles, avec, bien sûr, deux bonnes minutes de solo de conga.

C'était Two Beatles or Not To Be, comme chaque deuxième et quatrième lundi du mois à 17h en reprise et chaque 6h15 sur 24h. Notre téléphone 04 50 40 51 41, au micro Dr Robert.

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Espace concert, concert enregistré live de Bob Dylan en 1974 avec The Band. Radio Zone 93,8 MHz. Notre numéro de téléphone, le 50 40 51 41 023, depuis Genève, 0033 depuis le reste de la Confédération Helvétique, et le 29 81 04 aux amis de Radio Zone à Genève.

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Vous entendez Bob Dylan and the Band, enregistré live pendant un concert en 1974 et avec Radio Zone 93,8 MHz, Espace Concert.

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1: La radio des autres aujourd'hui reçoit Aura FM, une association de 39 radios associatives de la région Auvergne-Rhône-Alpes, dont fait partie Radio Zone. Le sujet du reportage d'aujourd'hui, signé Mallory Bonnefoy, eh bien c'est l'importance de la musique dans notre quotidien. Un tour d'horizon autour de cette musique, de son influence, de son rôle de pilier dans l'éducation artistique et culturelle. Voici donc une rencontre avec des artistes et une habitante pour Radio Zone, dans ce sujet présenté donc par Aura FM. Bonne écoute.

0: musique, un pilier de l'éducation artistique et culturelle. Pour moi, c'est un fait. Cela fait sens. La musique favorise les relations au-delà des mots. Joie, nostalgie, surprise. La découverte de la musique suscite un large éventail d'émotions. Elle est intergénérationnelle et son action est multiple. Source d'expériences corporelles, sensorielles, sociales. Elle marque les étapes de la vie émotionnelle et contribue à l'identité d'une personne. Je pense que la musique a une réelle importance dans le développement de notre sensibilité artistique, mais aussi pour l'ouverture de nouveaux horizons, de nouvelles cultures. Je suis donc allée interroger des personnes habitants, habitantes de ma commune pour avoir leur point de vue sur cette idée un jour de marché.
1: Bah, la musique, c'est un bruit qui pense.
2: Et dans tous les domaines, hein, je vois les éleveurs de vaches pour la traite, ils mettent du classique, ça les détend. Les chevaux, pour les animaux, ça marche énormément. Et puis les enfants, les adultes, toutes les thérapies.
3: Très largement à mon éducation, elle a contribué à mon épanouissement personnel, elle a contribué même à ma santé, c'est même thérapeutique on va dire, à un moment donné, à pratique musicale. Ça remplit ma vie, on a besoin de musique, je crois qu'on a tous besoin de musique, mais c'est un vrai besoin au sens primaire du terme, en fait. On a besoin d'entendre des mélodies, même dans la nature, le chant des oiseaux, le bruit d'une rivière. C'est la base de à peu près tout, donc pourquoi pas l'éducation aussi, bien sûr. Les apprentissages musicaux, ça apprend plein de choses. Je compte bien grâce à la musique. Les maths, comme ça, d'emblée, non, ça ne me branche pas du tout. Mais à travers la musique, voilà, ça a développé mon esprit, comment on pourrait dire ça, mathématique, ouais, d'une certaine manière. Voilà. Donc oui, oui, oui, oui et oui.
4: La musique est un très bon support, parce que la plupart des gens aiment ça, tout simplement. La musique, c'est universel, donc ça peut être un support incroyable pour comprendre les différences, pour comprendre plein de choses, les diversités. Pour le brevet, on a eu une des premières épreuves d'histoire de l'art. Et moi, ça m'avait grave accroché parce que j'ai pu faire un lien entre l'histoire et l'art, et j'étais passionnée d'art et pas trop d'histoire. Et du coup, ça m'a mis un pied dedans et je me suis dit, en fait, c'est trop chouette de comprendre que la symphonie que j'adorais, elle a été faite pendant la Seconde Guerre mondiale, là, c'était le cas. Et du coup, toute l'histoire est faite par ça. Enfin, ça crée des liens entre différents savoirs et c'est trop, trop bien. Ça m'a grave ouvert sur une autre façon de considérer l'histoire.
5: Je me sers beaucoup, en fait, des textes pour éduquer, finalement, les gens et continuer à créer un climat local aussi, que ce soit au niveau de l'écologie, au niveau du social, au niveau de toutes ces choses qui font qu'on crée du lien entre nous aussi, c'est très important. Donc c'est des chansons prioritaires pour moi qui veulent dire des choses, mais pas seulement la musique. Mais il faut aussi éduquer l'oreille à des choses comme qu'on n'entend pas forcément dans les médias mainstream principaux, comme du punk, du métal. De temps en temps j'en glisse une pour dire voilà, ils ont aussi des choses à dire, même si le style musical n'est pas.
6: Pas assez de musique hein, à l'école.
7: De prime abord, je dirais que la musique, ça rejoint tout ce qui est beau. Enfin, et ce qui est beau ouvre l'esprit. Et puis ça transcende dans le sens où si on devait se contenter de tout, rien que du côté matériel, gagner sa vie et mettre au boulot dodo, je pense qu'on serait pas satisfait. Donc la musique ouvre d'autres cultures et puis on est curieux, on engrange des données, des informations qui, s'il n'y avait pas eu la musique, on aurait été un peu étriqué. Je dirais ça comme ça. La musique, c'est extrêmement mathématique, donc peut-être que ça peut développer l'aptitude au concept.
8: Je m'appelle Pierre, je suis musicien et musicothérapeute. Il y a deux trucs, la musique et thérapie. La musique et le rôle de la musique dans la société de tous les jours, en fait. Célébrer. Voilà, célébrer les saisons qui passent. Voilà, pour attendre que la pluie arrive, on va c'est l'été, on fait une fête, on fait une danse. Beaucoup de la danse et la musique, c'est très relié, ça va ensemble en général. Je vais représenter une communauté, certaines communautés qui s'identifient avec la musique, une PNQ. célébrer la nature, soutenir les pouvoirs en place et les contre-pouvoirs. Elle peut être aussi un support à la mémoire sociale. C'est aussi un support fonctionnel à l'éducation, au travail et au commerce. Une forme d'expression artistique. À Platon, il y avait dit que la musique, ça devait faire partie de l'éducation du citoyen.

0: Barnave, 26310, dans le cadre d'un événement artistique et culturel nommé Barnave aux artistes.
1: En quoi la musique a influencé ton éducation, à la fois artistique et culturelle, et peut-être même l'éducation globale?
2: Bah, je dirais que en fait, la musique, c'est la première approche de l'artistique pour beaucoup de gens. Pour moi, en tout cas, ça a été comme ça. C'est la forme la plus accessible, je dirais, et la plus simple de se lier à l'art. Par le biais de la musique, c'est ce qui nous touche au sentiment le plus simplement, et je pense auprès du plus grand nombre de personnes, c'est la musique qui nous sensibilise pour l'artistique.
3: Ce que je sais, c'est que l'éducation nationale a pris les textes de Grand Corps Malade pour faire des cours de poésie aux enfants, mais surtout des valeurs de vie, des valeurs qui sont vraiment importantes pour chacun, et c'est un peu l'histoire de tout le monde qui met dans ses textes pour justement accrocher les gens et les faire aimer ça, quoi. Voilà.
4: Et on peut pas vivre sans musique.

0: Dans ce reportage, nous allons retrouver Carotte, peintre, qui travaille à l'acrylique des portraits narratifs de ses héros morts. Et Vince, une touche à tout sensible depuis tout petit, dessinateur, sculpteur, fondeur de plastique, fasciné par le feu et la biomécanique, peintre tout support avec de la musique forte. Il est aussi producteur animateur de Are You Ready sur RDOA. Je voudrais avoir ton point de vue à toi. Quelle influence la musique a pu avoir du coup sur ton éducation peut-être globale, mais aussi ton éducation artistique et culturelle?
1: Ben moi, j'ai la chance d'avoir été dans une famille qui aimait beaucoup la musique. Quand j'entends de la musique, il y a le côté de la mémoire, c'est comme un parfum. Du coup, ça te rappelle tous les bons souvenirs de ton enfance. Enfin, comme ça, tu peux invoquer par la musique des souvenirs de moments intenses que tu as eus dans le passé. La musique, elle a vraiment un pouvoir sur l'humain incommensurable. Enfin, je sais même pas s'il y a des gens qui se sont encore penchés vraiment, je veux dire, sur les bienfaits que peut avoir la musique sur l'homme. Pour les peu de gens qui ont étudié les enfants et la musique, que la musique faisait des très beaux cerveaux de mathématiciens et de philosophes. Donc finalement, on pourrait dire que c'est un genre de panacée universelle que de commencer sa culture avec de la musique, de baigner dans la musique et d'écouter de la musique et de s'intéresser aux musiques, s'écouter, chanter ensemble, en canon ou pas, des chansons simples, enfin rien que ça, c'est tout un mécanisme du cerveau et de la voix et de l'autre, enfin être ensemble à produire quelque chose de joli pour l'oreille, c'est toute une philosophie quoi.
0: Est-ce que tu penses que ta création serait, enfin ton talent artistique en tout cas serait différent si tu n'avais pas le support de la musique?
1: C'est très difficile de se passer de musique. J'ai du mal à imaginer ce que serait ma vie sans musique. Et en plus, là, c'est vrai que si on voit les conditions d'électricité, hein, la musique enregistrée, la musique électrique, c'est-à-dire si demain l'électricité s'arrête, comment on fait pour faire de la musique? Comment on écoute de nos disques? Comment on joue de notre basse? Donc ça m'interroge vachement sur justement revenir à une pratique instrumentale simple, acoustique, et remettre au goût du jour les pratiques musicales dans les familles, dans les écoles, dans les entreprises, dans les petits groupes de copains,

karaoké, c'était vachement bien. Parce que ça permet à des gens de faire les stars et tout, de jouer. Et les gens, ils adorent ça. Et on voit bien que les quelques minutes de la chanson où ils se prennent pour, je sais pas, Céline Dion ou Johnny, bon, bah, pour eux, c'est un grand trip, quoi. Donc, on n'a pas encore, tu vois, trouvé la substantifique moelle de la musique qui est normalement un truc universel qui devrait nous rassembler, quoi.

0: En quoi la musique a influencé ton éducation, éducation globale peut-être, mais aussi culturelle et artistique?
1: Eh bien, merci pour cette question, Malo. En quoi la musique m'a influencé? La musique fait une sorte de fil rouge, et après on s'immerge soi-même dans sa création visuelle. Et ensuite, moi, s'il n'y avait pas la musique, j'aurais peut-être pas autant envie de créer, puisque ce que j'aime surtout aussi, c'est illustrer de la musique, puisqu'il m'arrive de faire des pochettes d'albums pour des potes. Pour me détendre, j'ai besoin d'utiliser et d'écouter des musiques qui sont intenses, peut-être violentes, mais en tout cas, elles viennent à ma place soulager de la violence, de la colère, de l'intensité. Et ça, c'est en écoutant des musiques graves qu'on se rend compte que finalement, tout ne l'est pas autant.
0: C'est bien aussi la preuve du coup que la musique, toutes sortes de musiques confondues, au final, peut apporter quelque chose à l'éducation de nous-mêmes et puis aux différentes cultures, parce que de pays en pays, de toute façon, les musiques sont différentes. De goût en goût, la sensibilité musicale n'est pas la même. C'est fédérateur pour toi ?
1: Bah bien sûr, puisque la musique est universelle, mais je voulais dire que la musique, surtout, elle amène l'état d'esprit qu'on peut contrecarrer. C'est comme l'homéopathie, c'est ramener quelque chose de semblable au mal. Et oui, la méditation par la musique, parce que ce ne sont que des vibrations de l'air. Hein.
0: Et est-ce que tu penses que la musique a façonné d'une certaine manière ton identité et la personne que tu es aujourd'hui ?
1: Bien sûr, quand j'ai été fan de Cure, j'étais, comment on les appelait, curiste. Ensuite, j'ai été à donf de Marilyn Manson et tout ça, alors j'étais un gothique. Mais ça a commencé par du metal, Slayer, du hard rock, Guns N' Roses, du grunge, Nirvana, du rock français, Noir Désir, les Berruriers Noirs, du punk français. Et un jour, bien sûr, la techno hardcore. Et moi, c'est quand même un petit peu le médicament musical que j'ai trouvé à mon tempérament. La musique qu'on kiffe, elle nous rend vivants. Et on le sait quand on l'entend qu'on est vivant à ce moment-là.
0: Extrait de l'envie d'apprendre, information sur le système éducatif par Laurent Caxiaguerra.
2: L'éducation artistique et culturelle est indispensable à la démocratisation culturelle et à l'égalité des chances. L'éducation artistique et culturelle privilégie le contact direct avec les œuvres, les artistes et les institutions culturelles dans le cadre des enseignements artistiques comme dans celui des actions éducatives. Il s'agit d'éveiller la curiosité intellectuelle des élèves et d'enrichir leur culture personnelle. Elle leur permet de développer un esprit critique et un esprit aussi de collaboration. Elle contribue à leur intégration et élargit leur culture générale.
0: La musique sensibilise chacun d'entre nous à une forme d'éducation à la fois artistique et culturelle. Un mélange de cultures, une diversité de savoirs et de compétences. Il paraît évident que l'être humain se repose sur la musique pour écrire son histoire, raconter celle-ci ou encore la comprendre.

production RDIWA et un remerciement à ceux qui m'ont prêté leur voix pour ce reportage. Carottes, Vince, Jamie, Nathan et toutes les personnes interrogées lors du micro-trottoir sur le marché de Dieu.

Merci pour ce sujet sur la musique et de son influence et son rôle pilier dans l'éducation artistique et culturelle. Reportage d'Aura FM, signé Mallory Bonnefoy. Dans quelques instants, la suite de notre programme.

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0: encre de salive coulait à cette occasion. Mais cette année, il en coule au moins autant, sinon plus, car cette année, les femmes vont voter. Comment vont-elles voter? D'ailleurs, voteront-elles? Et pourquoi ne voteraient-elles pas? Dans quel sens vont-elles voter? Autant de questions et bien d'autres que se pose chacun. Et les femmes les plus premières, je crois. Je me trouve actuellement au boulevard Arago. Il est 12h30 et je vais chercher, disons, ma victime. Mesdames! Oui, approchez, s'il vous plaît. Pourriez-vous approcher du micro? Madame, je m'excuse de vous aborder, mais je suis en train de faire un reportage sur le vote des femmes. Et je voudrais vous demander d'abord, qu'est-ce que vous faites dans la vie? Travailler.
1: Secrétaire.
0: Et vous êtes mariée?
1: Ah oui, je suis mère de famille.
0: Vous êtes mère de famille?
1: Oui, monsieur.
0: Et bien, justement, c'est exactement vous que je cherche. Secrétaire et mère de famille, je voudrais avoir votre opinion sur le vote en général et plus spécialement, évidemment, sur le vote des femmes.
1: Que voulez-vous que je vous dise? Entendez-vous par le vote des femmes le sérieux que nous envisageons à peu près toutes? Ou la forme humoristique qui plaît tant à ces messieurs?
0: Ah, mais écoutez, madame, je voudrais votre opinion à vous. Votre point de vue sérieux.
1: Nous avons depuis toujours fait face à des difficultés sans nombre dans le ménage. Ne serait-ce que de seconder le mari, d'élever les enfants, guider au mieux les intérêts de la famille. Et j'estime, dans ce cas, que mieux qu'un homme, peut-être, une femme est appelée à rendre de grands services, bien sûr, oui, certainement. Dans les questions sociales, concernant la famille, les enfants.
0: Madame, croyez-vous que les femmes ont actuellement, en général, une éducation politique suffisante pour pouvoir voter en tout état de cause?
1: Je le pense, si on n'est pas trop ambitieux, n'est-ce pas? Les femmes sont à un début. Je pense qu'elles auront la sagesse de se cantonner dans des questions purement sociales, jusqu'à ce qu'elles aient acquis une expérience leur permettant de se mêler à la vie politique.
0: Oui, mais madame, il y a une chose que je ne comprends pas très bien. Comment voyez-vous qu'on peut effleurer le plan social sans toucher le plan politique? Parce qu'ils sont intimement mêlés.
2: J'ai eu l'idée de faire ce livre, Le 20e siècle des femmes, quand ma première fille est née, en 1972. J'ai vu une coïncidence extraordinaire parce que, autour de sa naissance, il y a eu cet événement, peut-être on se rappelle, en 72, c'est l'événement qui a concerné les femmes, c'est que l'école polytechnique s'est ouverte aux filles et que celle qui est rentrée avec les meilleures notes, qu'on appelle la major, c'était une femme, une jeune femme.
3: Florence Montreneau, Le 20e siècle des femmes, paru aux éditions Nathan. C'est en sa compagnie que se déroulera votre magazine Parole.
2: Et je me suis dit, depuis le temps qu'on disait aux filles, ah ben non, vous pouvez pas rentrer à l'école polytechnique, de toute façon les filles sont pas bonnes en maths, c'était une démonstration extraordinaire de tous les talents des filles qui étaient restées en friche parce qu'elles n'avaient pas pu les démontrer. Et donc j'ai eu l'idée de chercher les femmes de l'histoire qui avaient fait de grandes choses, des choses passionnantes et intéressantes, qui avaient fait avancer la condition humaine, et pas seulement la condition des femmes. Et j'ai commencé à recueillir de la documentation pour faire cette encyclopédie.
3: Le terme d'encyclopédie se rapporte bien à cet ouvrage. Il est construit vraiment comme une encyclopédie, comme un dictionnaire, année après année, regroupé par thématique, 10 ans par 10 ans, que vous avez d'ailleurs sous-titré.
2: Il se présente année après année, de 1900 à 2000, avec pour chaque année l'événement majeur de l'histoire des femmes, ou bien la femme capitale de l'année, et puis aussi, pour chaque année, des petits faits qui sont passés plus inaperçus et qui, ensemble, reconstituent une autre histoire. L'histoire des femmes, c'est quelque chose que nous n'avons jamais appris à l'école et qui est d'ailleurs difficile à retrouver parce que les femmes sont moins soucieuses de laisser leurs traces. Elles laissent moins leur nom à leurs actions. L'histoire des femmes, elle est aussi faite des actions de groupes de femmes qui font avancer les choses, qui demandent des droits pour les femmes, mais qui ne se soucient pas de laisser des archives. Donc c'est un travail très difficile pour les historiens de reconstituer vraiment le travail de nos sœurs du passé.
3: Comment vous y êtes prise pour aller chercher ces éléments, ces documentations et sélectionner tous ces événements par thématique, toutes ces femmes?
2: J'ai d'abord pris les grands événements du siècle et je les ai examinés du point de vue des femmes. Par exemple, la guerre d'Espagne ou le nazisme ou la guerre, la première ou la deuxième guerre. Il y a une autre façon de la raconter si on se met du point de vue des femmes. Par exemple, la première guerre, elle a éclaté le 2 août 1914. C'est la pleine époque de la moisson. Eh bien, les femmes ont remplacé les hommes au champ, dans les usines. Et subitement, on a découvert qu'elles avaient toutes sortes de qualités possibles. Alors, des travaux qui demandaient beaucoup de force physique ont été très difficiles à réaliser. Mais finalement, elles ont fait tourner le pays pendant 4 ans. On découvre ainsi que ces grands événements ont un aspect féminin. Et alors, il y a d'autres événements marquants aussi, mais concernant seulement les femmes. Par exemple, l'événement majeur du début du siècle, pour moi, c'est 1924. C'est l'année où les filles ont le droit de présenter le baccalauréat dans les mêmes conditions que les garçons, en étudiant les mêmes matières. Or, jusqu'en 1924, seules les filles riches dans les écoles privées ou avec des précepteurs pouvaient apprendre trois matières très subversives, très dangereuses et qui étaient donc réservées aux garçons, le latin, le grec et la philosophie. On ne voulait pas que les filles apprennent ces matières parce que ça aurait fait d'elles des raisonneuses et on a très peur de l'intelligence des femmes. Donc cette date de 1924, que personne n'apprend jamais dans les livres d'histoire, c'est la date à partir de laquelle les femmes ont pu commencer à développer toutes les possibilités de leur cerveau en ayant accès aux instruments qui font de nous des êtres humains doués de raison, la culture et les raisonnements philosophiques.
3: On pourrait imaginer que depuis 1900 jusqu'à l'an 2000, il y a eu une évolution progressive de la situation des femmes dans notre société. C'est pas aussi simple que ça. On peut voir en lisant votre encyclopédie qu'il y a eu des moments d'avancée, puis des reculs, puis d'autres moments d'avancée. C'est un espèce de va-et-vient progressif comme ça tout au long du siècle.
2: En effet, l'histoire n'est pas linéaire. Le progrès qui cheminerait doucement, qui irait son train, non, ça c'est une légende. L'histoire est faite d'avancées et de reculs. Par exemple, les périodes de guerre sont des périodes de régression terribles. C'est l'époque où les rôles se figent, où les stéréotypes dominent. La Deuxième Guerre mondiale, par exemple, il y avait tous ces hommes prisonniers, toutes ces femmes qui attendaient les hommes et qui devaient faire tourner la maison sans sortir des rôles traditionnels. Et en même temps, il fallait aussi qu'elles gagnent leur vie, mais qu'elles restent parfaitement dignes et du statut d'une épouse de prisonnier, par exemple. Il y a eu aussi toutes ces femmes déportées, toute cette histoire terrible des femmes. Et en même temps, petit à petit, de cette guerre est sortie la modernité. On le voit bien, par exemple, le droit de vote des femmes date en France du 21 avril 1944 par une ordonnance du gouvernement provisoire d'Alger. On voit bien que l'histoire change à des moments qu'on n'imagine pas. Par exemple, la fin du XXe siècle est dramatique pour les droits des femmes, parce que mon livre s'intéresse aux femmes du monde entier. Et l'exemple de l'Afghanistan est une telle illustration de la façon dont on peut revenir sur tous les droits des femmes, les droits élémentaires comme apprendre à apprendre. Dans le monde, 2/3 des analphabètes sont des femmes. Et en Afghanistan, on interdit aux petites filles d'apprendre à lire. C'est vraiment le symbole du fait que l'histoire n'avance pas de manière linéaire et que les droits des femmes ne sont jamais acquis.
0: Pardon, mademoiselle. Mademoiselle.
1: Monsieur.
0: Dites-moi, mademoiselle, je voudrais vous poser des questions indiscrètes. Je suis en train de faire un reportage sur le vote des femmes. D'abord, je voudrais vous demander votre profession.
1: Je suis étudiante.
0: Étudiante en quoi?
1: J'étudie la comédie.
0: Dites-moi, mademoiselle, vous avez reçu votre carte de lectrice. Et dans quel sens allez-vous l'employer, cette carte?
1: À dire vrai, je suis assez embarrassée.
0: Pourquoi?
1: Parce que je n'ai guère d'éducation politique. Je n'ai guère reçu d'éducation politique.
0: Et vous le déplorez?
1: Oui, sincèrement.
0: Mais néanmoins, vous pensez que la femme a sa place dans la vie politique du pays?
1: Ah oui.
0: Et par conséquent qu'elle doit voter?
1: Ah oui, vraiment.
0: Et ça, aussi bien sur le plan de la femme célibataire que sur le plan de la femme mariée?
1: Ah oui, certainement.
0: Sur les deux?
1: Les deux.
0: Vous ne pensez pas que sur le plan politique, la femme peut représenter le mari peut représenter la femme?
1: Non, je ne pense pas.
0: Vous pensez que les deux peuvent avoir une opinion différente?
1: La femme a le droit de l'exprimer.
3: Vous disiez il y a quelques instants, les moments de guerre ont été des moments de régression. Et pourtant, c'est entre autres grâce à la guerre de 14 qu'il y a eu un grand mouvement d'avancée, puisqu'on s'est rendu compte que les femmes pouvaient remplacer les hommes. Et c'est elles qui ont fait tourner le pays, vous le disiez également tout à l'heure. 39-45, vous parliez aussi de l'impossibilité ou la non-volonté des femmes d'inscrire leurs mouvements ou leurs actions. En Isère, il est très difficile de connaître les femmes résistantes parce que, eh bien, elles ne se sont pas inscrites comme résistantes. Elles ont trouvé ça comme une action normale pour elles.
2: Vous avez tout à fait raison. Les résistantes n'ont pas laissé leurs traces. Elles sont très peu nombreuses. Par exemple, il y a plus de 1000 compagnons de la libération. Il y a seulement 6 femmes titulaires de cette distinction. Elles sont très minoritaires dans les décorations, qui est la façon traditionnelle dont l'on reconnaît l'action des hommes. Et les femmes se soucient moins d'apparaître au moment des récompenses. C'est pour ça que l'histoire est difficile à établir. L'histoire des résistantes dans cette région, en effet, ce sont des agents de liaison. Ce sont donc des tâches extrêmement dangereuses, mais qu'elles assuraient, par exemple, en transportant des armes sous un panier avec des légumes, ou dans un landau de bébé, ou des tracts, ou des choses très dangereuses qui leur auraient valu la prison ou même la mort, et qui ont valu parce que bien des résistantes ont payé de leur vie leur engagement. Mais l'histoire ne les retient pas parce qu'elles-mêmes n'ont pas tendance à s'inscrire au lendemain de la guerre dans cette histoire-là à l'égal des hommes. C'est très curieux. On se demande d'ailleurs si c'est inné ou acquis, cette façon qu'ont les femmes de s'effacer dans l'histoire. toute leur éducation leur a, nous a enseigné à nous effacer. Par exemple, encore aujourd'hui, les petits garçons, on leur dit laisse, c'est ta sœur qui va débarrasser, va faire tes devoirs. Encore aujourd'hui, il y a une distinction, une différence de traitement entre les garçons et les filles. On n'élève pas les garçons comme les filles, et c'est bien dommage, parce que les travaux ménagers devraient aux hommes.
3: Vous dites on n'élève pas les garçons et les filles de la même façon, c'est bien dommage. Je vais peut-être être provocateur. Est-ce que l'on n'aurait pas intérêt à élever les garçons et les filles différemment, en donnant l'explication des différences entre un homme et une femme, la totale égalité des droits, l'égalité dans la différence, plutôt que l'égalité dans l'assimilation?
2: L'égalité des droits, c'est exactement ce que demandent les féministes, et elles demandent aussi que les hommes et les femmes soient égaux en dignité. Et ça, la dignité, c'est un concept qui est difficile à comprendre, et que toute l'histoire de ce siècle, cette revendication fondamentale des femmes, qu'elles soient reconnues comme, à l'égal des hommes, des êtres humains à part entière, et non pas des bonnes à tout faire, des esclaves sexuelles, des bonnes ménagères, des femmes au foyer qui doivent se contenter de ce petit territoire et de ce travail humble, non reconnu, non payé. Parce que c'est ça la complémentarité qu'on nous ressasse souvent. En fait, c'était quelque chose qui arrange bien les hommes. Les hommes prennent des décisions et la tendance suivra. Si toutes les décisions étaient vraiment partagées, si les femmes et les hommes étaient associés à toutes les décisions concernant la famille et concernant aussi la société, la politique, etc., ce monde serait plus juste. Les différences, elles existent entre chacun d'entre nous. Elles existent entre deux femmes ou entre deux hommes. Les différences sociales sont considérables. Mais la différence qui vaut à la moitié de l'humanité d'être reléguée, d'être moins payée, d'être victime de violences spécifiques, d'avoir toutes sortes de mauvais traitements, et donc aussi l'oubli dans l'histoire, cette différence-là, elle est très cher payée par les femmes.
0: Ayant eu affaire dans une étude de notaire, j'ai eu la bonne fortune de me trouver en face d'un clerc femme. Aussi, je vais en profiter pour mon reportage sur le vote des femmes. Pardon, mademoiselle.
4: Madame.
0: Excusez-moi. Madame, est-ce que vous avez reçu votre carte électrice?
4: Oui, monsieur.
0: Et qu'allez-vous en faire? Vous allez voter?
4: Évidemment, monsieur. Du moins, je vais essayer de voter.
0: Et dans quel sens allez-vous voter?
4: Bien, ma foi, c'est assez compliqué. Je me suis arrêtée ce matin devant les panneaux. C'est compliqué, qui sont remplis de petites affiches électorales. Mais ma foi, j'avoue que mon embarras est extrême, car tous les partis présentent des programmes magnifiques, remplis de belles promesses, mais seront-elles suivies de réalisation?
0: Ah, madame, ça c'est pas à moi de vous le dire.
4: Ça me paraît plus aléatoire.
3: On confond différence et inégalité. C'est vrai entre hommes et femmes, mais c'est vrai aussi entre les peuples. Il faudrait peut-être que l'humanité avance en se disant les gens sont différents, il faut qu'on accepte ces différences, qu'on les intègre, chacun, soi-même, homme, femme, peuple différent, pour pouvoir être égaux.
2: Et il faut aussi savoir d'où nous venons. Parce que cette histoire des femmes, ou cette histoire des peuples qui n'ont pas laissé d'histoire, c'est la même, c'est tout à fait comparable, puisqu'on parle parfois de décolonisation des femmes, après une oppression, comme on le dit pour les peuples, par exemple, d'Afrique. Cette histoire, elle est indispensable à connaître. J'ai épié 20 ans pour faire ce livre, parce que c'est très difficile de retrouver d'où nous venons, et si nous ne comprenons pas d'où nous venons, et par exemple, comment nous avons acquis ces droits qui nous semblent aujourd'hui aussi naturels que l'air ou l'eau, si nous ne le savons pas, nous risquons de les perdre, parce que les droits ne sont jamais acquis. J'écris maintenant une nouvelle encyclopédie sur les droits des femmes et je cherche d'où ils viennent et comment nous pouvons considérer que nous les avons maintenant bien établis. Mais en fait, regardez le droit d'avorter, qui est la clé de la liberté des femmes. Parce que la menace de la grossesse, c'est toujours avec ça qu'on a empêché les filles de vivre leur liberté sexuelle, d'aller jusqu'au bout de leurs désirs. Et après tout, les garçons pouvaient le faire et les garçons, ils allaient sans se soucier des conséquences où leurs désirs les portaient. Le désir des femmes a toujours été réprimé et réfréné avec cette menace de grossesse. Donc l'avortement, qui est un droit, qui est une possibilité, qui n'est jamais une obligation pour personne, c'est vraiment une question de liberté individuelle. Le droit d'avorter, c'est la clé de la liberté et du destin des femmes.

0: bien sûr un élément capital pour qu'elles maîtrisent leur destin, mais la possibilité d'avorter en cas d'échec de la contraception, par exemple, ou en cas d'oubli, ou en cas de viol, il y a toutes sortes de cas dans lesquels, malheureusement, ça se présente, c'est vraiment très important pour les femmes, ce droit. Or, voyez, comme dans nos pays catholiques, par exemple, il est difficile pour les femmes de l'exercer. Elles l'ont sur le papier, ce droit, mais dans combien de villes de France les services sont débordés, la relève des médecins qui pratiquent les avortements n'est pas assurée, ils sont mal payés, les commandos anti-avortement ont pu sévir impunément de manière scandaleuse, une loi maintenant les punit, mais ils ont trouvé d'autres méthodes. Ces terroristes adversaires de la liberté s'expriment d'une manière insensée et on n'entend pas assez les féministes, on se moque d'elles, on ne comprend pas que ce qu'elles demandent, c'est l'égalité des droits pour que chacun puisse prendre son destin en main.
1: Ce gros livre, combien a-t-il de pages?
2: Le premier a à peu près 400 et le second a peut-être comme 600 pages.
1: Bon, par conséquent, nous obtenons un total de plus de 1000 pages. Je voudrais vous demander si c'est le résultat d'une pensée concentrée sur ce sujet depuis des années et si de tout temps vous avez désiré écrire sur cette question.
2: Non, au début je ne pensais pas du tout m'occuper jamais d'une manière spéciale des problèmes du féminisme parce qu'il me semblait, et d'ailleurs il me semble encore aujourd'hui, que ces problèmes sont subordonnés à des problèmes sociaux beaucoup plus vastes. C'est seulement dans ces dernières années que ce désir m'est venu, d'une part parce qu'il m'a semblé que les femmes d'aujourd'hui avaient beaucoup de mal pratiquement et moralement à vivre, et qu'elles étaient dans un état de déséquilibre, et d'autre part parce que j'ai été assez irritée, comme beaucoup de femmes, par le nombre de grandes sottises qui se débitent à propos de nous et à propos de notre situation.
1: Bon, eh bien, on vous a accusé, car vous n'ignorez pas que les hommes se trouvent fatalement, même lorsqu'ils vous aiment bien et qu'ils vous admirent, un peu vos ennemis quand il s'agit de ce livre. Ils vous ont donc souvent accusé, comment dire, d'avoir mis là-dedans un accent de revendication, pas d'avoir voulu vraiment venger les femmes. Et qu'est-ce que vous pouvez me dire là-dessus?
2: Pour moi, c'est un livre que j'ai écrit sans aucune inimitié, sans aucune hostilité. J'ai simplement essayé de faire une mise au point. Je ne crois pas du tout que ce soit un ouvrage de revendication, de ressentiment, de complexe d'infériorité comme on l'a insinué. J'ajouterais d'ailleurs que même si je l'avais fait dans une intention de revendication, après tout, il aurait pu être également quelque chose d'impartial et d'objectif. Mais il y a certainement dans ce livre une certaine passion, parce que le fait est que je trouve que la situation des femmes telle qu'elle est aujourd'hui est déplorable à la fois pour les femmes et à la fois pour les hommes, qui d'ailleurs les uns et les autres s'en plaignent, et que bien entendu, ça n'a rien pour moi d'en exposer simplement abstrait.
3: Clairement, dans un de vos chapitres, vous dites accès à la contraception, liberté avec un point d'interrogation. C'est un titre interrogateur pour le lecteur, qu'une femme se pose la question, en tout cas mette le point d'interrogation sur contraception égale liberté, pas forcément une certitude.
0: Oui, vous avez raison, c'est un paradoxe, parce que c'est trop simple de dire contraception égale liberté. Parce que la liberté, elle est dans la tête aussi. Et dans la tête des femmes, enfin ça je parle parce que je me suis engagée au planning familial il y a 30 ans et que j'ai vu passer des générations de filles avec toujours les mêmes esclavages dans la tête. En fait, l'amour sert encore à trop de filles comme une sorte d'opium, une sorte de poison qui les amène à avoir des comportements pas libres. On entend encore tant de filles céder au chantage sexuel des garçons qui disent « si tu ne me cèdes pas, je te quitte ». Et alors, je leur dis toujours quand elles viennent après au planning enceinte, et alors il vous a quitté quand même. Ça veut dire quoi? C'est pas comme ça qu'on gagne l'amour. L'amour n'est jamais acquis. Et en tout cas, le chantage sexuel, c'est jamais une bonne façon d'avoir une relation sexuelle ou amoureuse. Eh bien, cette contraception qui aurait pu libérer les femmes, qui va les libérer, mais pas tout de suite, pas en 20 ans, 30 ans, 40 ans, il faudra 200 ou 300 ans. Cet esclavage que nous portons depuis des milliers d'années, la nature pèse sur nous amènerait à avoir des quantités d'enfants que nous ne pourrions pas assumer. Eh bien, cette nature dont nous avons pu nous affranchir, physiquement, il reste encore à nous en affranchir dans les têtes. Et par exemple, à savoir où est le véritable désir d'enfant, combien de femmes ont des enfants parce que ça se fait, parce qu'une femme n'est pas complète si elle n'a pas des enfants, lesquelles se posent vraiment la question, la véritable question d'un désir, d'un projet commun à un couple d'avoir un enfant. Ce sont des questions révolutionnaires qu'ont posées les féministes dans les années 70, mais la contraception qui a pu libérer le désir des femmes, si ça s'est traduit, comme c'est souvent le cas, par cette prétendue libération sexuelle des années 70, où les femmes étaient libres de coucher avec tous les hommes qu'ils voulaient, non, c'est pas ça la liberté. La liberté, c'est en faire un usage mesuré et non pas d'être à la disposition de tous les hommes. C'est comme ça qu'on traduit beaucoup de gens dans les années 70. Et là, on peut vraiment considérer que les femmes ont été abusées, qu'elles ont été manipulées, qu'on s'est servi d'elles comme d'objets, alors que la sexualité, c'est la rencontre de deux libertés, c'est un dialogue de désir. Encore faut-il qu'on sache quel est son désir et qu'on ne cède pas à la violence de l'autre.
4: La pilule gratuite, ou si vous préférez, remboursée par la Sécurité sociale, c'est fait depuis hier après-midi. Le projet de loi a été adopté en première lecture par les députés. Gratuite, mais toujours vendue sur ordonnance, il n'en demeure pas moins, Jacques Thévenin, qu'un grand pas en avant a été fait.
5: Oui, sur le fond, le problème est donc pratiquement réglé, mais sur le plan pratique, il faudra attendre sans doute la rentrée d'octobre pour que ce projet soit définitivement adopté et par l'Assemblée nationale et par le Sénat. Si ce projet est donc adopté tel quel en octobre, une jeune fille de moins de 18 ans pourra utiliser des contraceptifs sur ordonnance médicale. Actuellement, ces contraceptifs ne peuvent être accordés à des mineurs de moins de 18 ans et l'autorisation des parents est obligatoire entre 18 et 21 ans. Donc, plus de limite d'âge. Ce contraceptif, que ce soit la pilule, le diaphragme ou le stérilet, sera remboursé par la Sécurité sociale, alors que jusqu'à présent, seule la consultation médicale ou l'analyse de laboratoire était remboursée. Autre point important de cette loi, les contraceptifs gratuits pourront être délivrés à des mineurs qui désireront conserver l'anonymat. Enfin, la femme n'aura plus à subir l'humiliation du carnet à souche, elle n'aura plus à décliner son identité et à faire inscrire son nom sur le registre du pharmacien. Enfin, dernier volet de ce projet, les centres de planification de l'éducation familiale pourront faire connaître leurs activités au public alors que jusqu'à présent, toute propagande leur était interdite.
4: Voilà donc l'essentiel des aspects pratiques de cette loi. Madame Veil, ministre de la Santé, en a aussi défini l'esprit hier devant les députés. La pilule doit devenir un médicament comme les autres. Il faut faire sauter les tabous et cela pour le bien de la femme, de la famille et même de la nation entière.
6: Outre l'intérêt des enfants à naître, l'espacement raisonnable des naissances constitue aussi un facteur essentiel pour l'équilibre du couple, pour la santé physique et mentale de la femme et pour son épanouissement, qui est une condition indispensable à celui de ses enfants. Enfin, il y va aussi de l'intérêt de la collectivité nationale tout entière, dans la mesure où une succession de naissances dans un espace de temps trop rapproché peut constituer, dans des milieux familiaux fragiles, un facteur très important de déséquilibre et d'inadaptation sociale, risquant ainsi de mettre à la charge de la société un nombre considérable d'enfants à problème.
3: Autre titre et autre chapitre que j'ai trouvé fort également, on vous suit dizaines d'années après dizaines d'années, on sent l'évolution, la régression, la progression, et ça se termine par un titre plein d'espoir qui est celui de s'accepter soi-même et donc accepter l'autre.
0: Et aussi se connaître et s'aimer. J'ai voulu terminer par s'aimer parce que l'histoire du féminisme, c'est une histoire mixte. La demande des droits des femmes, les hommes et les femmes la portent ensemble. Parce que partout où il y a des femmes esclaves, les hommes ne sont pas libres non plus. Et les hommes, les meilleurs des hommes, sont féministes. C'est une démarche d'humanisme et d'humanité. Et donc cet amour et cette connaissance de l'autre, c'est à quoi j'aimerais qu'on arrive en connaissant l'histoire des femmes. Puisque cette longue histoire, ce long esclavage dont nous sortons petit à petit, en ayant accédé à l'instruction, au développement de notre intelligence, en ayant libéré nos mains, par exemple, par toutes ces machines qui ont considérablement allégé les travaux ménagers, et maintenant, grâce à la contraception et à l'avortement, en accédant à la liberté de nos désirs, cette longue histoire qui nous mène au 21e siècle, j'espère que ce sera le siècle où l'humanité réconciliée développera des rapports entièrement nouveaux à l'échelle du monde, à l'échelle de notre histoire qui n'a que 6000 ans et où nous avons encore tout à inventer, des rapports de liberté, d'égalité et d'un nouveau pot que j'ai inventé, entre fraternité et sororité, le mot par lequel je termine le livre, c'est un mot que j'ai forgé sur la racine grecque. En grec, adelph, c'est la racine qui a donné frère et sœur, qui en français viennent de deux mots différents. J'ai forgé le mot adelphité pour désigner des relations harmonieuses entre hommes et femmes que j'espère voir de mon vivant, ou au moins au 22e siècle, des hommes et des femmes qui se considéreront comme des égaux, qui se respecteront et qui voudront construire le monde ensemble dans l'harmonie. Je sais que je rêve, mais comme a dit Victor Hugo, l'utopie d'aujourd'hui est la réalité de demain. Alors je l'espère très fort.
3: Vous rêvez peut-être pas tant que ça, si on regarde un peu ce qui se passe sur d'autres continents ou dans d'autres peuples. Ici, nous vivons encore aujourd'hui dans un système dirigé par les hommes, un système patriarcal. Il y a d'autres sociétés qui ont développé des systèmes matriarcales où la liberté des femmes était importante et où c'est plutôt elles qui dirigeaient dans un respect commun. Je pense à certains peuples d'Amérique du Nord, par exemple, où des contes traditionnels disent les hommes discutent, prennent une décision, se retournent, les femmes acquiescent, ils continuent. On peut se poser la question de comment se fait-il que certaines régions, certains peuples ont réussi à trouver un certain équilibre et que nous, on a beaucoup de mal à y arriver.
0: Il est certain maintenant que le régime dominant du monde est ce régime qu'on dit patriarcal. Moi, je trouve que ça ressemble plutôt à une fraternité, parce qu'il y a toutes ces métaphores militaires qui imprègnent notre langage. Vous savez, ces frères d'armes, ces guerres, ces combats. Je n'aime pas beaucoup ce vocabulaire, parce que je trouve que le travail des féministes, qui est un travail de persuasion, de pédagogie, montrer aux hommes que c'est leur intérêt que les femmes et les hommes soient des égaux, qu'ils n'ont rien à gagner à avoir des femmes esclaves, ce travail-là, Nous le construisons pour l'avenir. Nous ne connaissons pas ce passé. Il y a peut-être eu des groupes humains dans lesquels les femmes avaient plus de pouvoir. Il y a peut-être eu à la préhistoire un respect pour la capacité des femmes d'engendrer. Mais ce qui compte, c'est aujourd'hui. Et aujourd'hui, nous vivons dans un monde où les 2000 ans de judéo-christianisme, par exemple, dont on parle souvent, nous ont habitués à considérer le corps comme sale, la sexualité comme une souillure, l'autre sexe à nous en méfier, alors qu'il y a toutes sortes de nouveaux rapports à construire entre hommes et femmes dans la liberté et l'égalité. C'est tout cet défi excitant que je trouve pour les nouvelles générations qui est devant nous.
3: Peut-être dernière question, est-ce que, en tout cas moi j'ai ce sentiment-là, est-ce que vous ne pensez pas que voir des textes de loi amenant la parité homme-femme en politique, ce n'est pas aller à l'encontre de ce respect mutuel? S'il y avait un respect mutuel, on n'aurait pas besoin de la parité.
0: Ce n'est pas avec des lois qu'on changera les mentalités, et la vraie révolution est à faire dans les maisons. Il faut que les hommes et les femmes partagent à égalité les travaux ménagers et les soins aux enfants. C'est moins spectaculaire que la moitié du Parlement en jupe, mais ça, c'est la vraie révolution, et malheureusement, elle se produit avec une telle lenteur que je désespère de voir un progrès de mon vivant. Pourtant, c'est pas très compliqué d'appuyer sur le bouton de la machine à laver. Même un homme peut le faire, mais il sait pas encore trier le blanc des couleurs. Ça, pourtant, avec la théorie des ensembles, on devrait leur apprendre aux garçons ces choses-là. Donc, agissent aux parents qui écoutent. Apprenez à vos garçons à s'occuper du linge, parce que c'est comme ça ils deviendront autonomes, et des individus autonomes noueront ensemble des liens d'une autre nature. S'il y a toujours ce partage inégal des travaux ménagers, les femmes ne pourront pas travailler dans la cité et faire de la politique. Si elles sont toujours astreintes à préparer tous les repas et à faire toutes les vaisselles, d'abord, c'est pas juste. Il faut partager tout, le plaisir comme les corvées.
3: À Florence Montreno pour avoir accepté de nous accompagner tout au long de cette émission, une émission qui a été réalisée à la librairie Le Square à Grenoble. Je vous rappelle le titre de l'ouvrage de Florence Montreno, Le 20e siècle des femmes, paru aux éditions Nathan. Tout au long de cette émission, vous avez pu entendre la mémoire radiophonique française avec des extraits d'interviews réalisés après-guerre, mais également tout au long de ce 20e siècle. Merci, bonne semaine.

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jour, après l'hommage rendu à Patsy Greene la semaine passée. On va rester avec Point Blank pendant 4 semaines. En effet, le nouveau fil rouge de l'émission est l'album Second Season. Et on débute fort avec Stars and Scars et ses merveilleuses parties de guitare.

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4: I believe that it must be the policy of the United States to support free peoples who are resisting attempted subjugation by armed minorities or by outside pressures. I believe that we must assist free peoples to work out their own destinies in their own way.
5: En 47, on entre dans une phase décisive de la mainmise américaine sur la France. La France, puissance coloniale, est entrée dans une situation de puissance colonisée. C'est quelque chose qui est inabordable aujourd'hui. Réduire toute pensée critique à du conspirationnisme, ça rend impossible l'expression de la moindre scientificité dans l'ensemble des sciences sociales. On a une petite chance en histoire, c'est que on peut être en mesure de continuer à en faire. Après, se pose la question, évidemment, de la diffusion.
6: Pour la diffusion de faits avérés, mais pas toujours flatteurs pour l'oligarchie financière, pour donner la parole à une historienne comme Annie Lacroix-Riz, professeure émérite à l'Université Paris 7 et chercheuse mal polie avec les riches qui nous gouvernent, il reste encore quelques médias indépendants comme ta radio associative préférée. Salut, c'est JBD, c'est la voix off pour ce nouvel épisode de notre saga autour du Congrès de Tours. Survol de l'histoire du Parti communiste français, histoire qu'on nous raconte surtout pas, des fois qu'on aurait envie d'en finir avec le système capitaliste, sait-on jamais. On part aujourd'hui vers 1947, année charnière qui marque le basculement de la colonie française dans l'Empire états-unien, car après s'être réfugié dans les bottes des nazis, la haute bourgeoisie industrielle et bancaire de France choisit définitivement les jupes américaines. En 47, bien qu'électoralement puissants, les communistes français sont seuls contre tous les autres partis et syndicats, tous au service du capital, de l'extrême droite jusqu'à la SFIO, PS de l'époque. Objectif des patronats français et américains, pour affaiblir les communistes, affaiblir la CGT. C'est ce que vous allez aujourd'hui nous expliquer, Annie Lacroix-Riz. Bonjour.
5: Bonjour, bonjour à tous.
4: The free peoples of the world look to us for support in maintaining their freedom.
6: 1947, le président américain Truman ouvre officiellement la guerre froide contre l'URSS. Face à l'austérité soviétique, la propagande Made in USA chante le pays de cocagne de l'American Way of Life. Parmi les armes du soft power états-unien, il y a ces nouvelles musiques diablement entraînantes qui accompagnent l'invasion américaine, comme ce Pipeliners Blues de 1947 qui annonce le rock'n'roll. 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

0: retour vers la France d'après-guerre. Et la France de 47, bah c'est un peu le monde à l'envers. En 47, les communistes... Explication. Depuis la libération, les communistes se sont lancés dans la bataille de la reconstruction du pays, par patriotisme, pour assurer l'indépendance de la France contre la tutelle états-unienne souhaitée par le reste de l'immédiate après-guerre ne prône plus la grève, mais la production et le redressement. Mais les cocos se retrouvent dans une position délicate face à une classe ouvrière miséreuse qui manque de tout et qui gronde face aux restrictions. Les classes populaires de 47 croient pour saboter l'action patriotique des communistes. Les grèves de 47-48 sont volontairement déclenchées par des provocations du patronat français, désormais inféodé aux Américains. La CGT est censée être réunifiée. Les cégétistes unitaires, dont communistes de la CGTU de Benoît Frachon, sont désormais majoritaires face aux confédérés réformistes de Léon Jouhaud, devenus minoritaires et qui, n'en étant plus à une trahison près, vont scissionner en décembre 47 pour fonder Force ouvrière, financée par la CIA et le patronat. On a vu au précédent épisode comment, avant de se faire virer du gouvernement en mai 47, les quelques ministres communistes profitent d'une courte fenêtre de tir, octobre 45-novembre 46, pour imposer quelques réformes, dont la sécurité sociale, les retraites par répartition, les caisses d'allocation familiale, etc. Réformes habilement imposées aux forceps et contre tous les autres partis, y compris contre la SFIO, qui, elle aussi, s'oppose farouchement à ces conquêtes sociales. La création des statuts des cheminots, électriciens et gaziers profite surtout à ceux qui se sont battus. Ceux qui n'ont pas lutté n'ont évidemment pas obtenu d'amélioration de leur sort. Le patronat et ses larbins réformistes ont alors beau jeu de souffler sur les braises et de forger le discours désormais bien connu de ces salauds de fonctionnaires et de cheminots privilégiés et grassement payés à rien faire. Diviser pour mieux régner. Objectif du patronat et des Américains, pour casser les communistes, il faut d'abord casser la CGT. Annie Lacroix-Riss.
1: Les lendemains de la libération ont apporté à une partie de la classe ouvrière, celle qui avait toujours été la plus active, de réelles transformations. On a évoqué une autre fois la sécurité sociale. Il est clair qu'il y a eu quelques réformes qui ont globalement concerné les salariés. Mais la petite éclaircie de 1945-47, elle a été relativement plus favorable aux catégories ouvrières les plus organisées, celles qui s'étaient toujours le mieux battues, même si elles se sont battues dans des conditions extrêmement délicates, parce que c'est incontestable, la bataille de la production mettait les communistes habitués, comme disaient les socialistes, ravis de leur voir confier des postes dans lesquels ils s'opposeraient à la classe ouvrière. Ça ne les avait pas habitués, les communistes, leur vie antérieure, à éventuellement s'opposer à la classe ouvrière parce qu'elle voulait manifester sa colère. Donc, qui s'en est tiré le mieux ? Les métallos, ceux qui pouvaient profiter du salaire au rendement, les mineurs qui avaient un statut d'enfer, les gaziers électriciens qui ont été relativement privilégiés. Je dirais d'ailleurs que ces catégories ouvrières les plus combatives avaient

toujours été relativement privilégiés. Parce que ce qui est privilégié dans une classe ouvrière, c'est la fraction qui se bat. Quand on se rappelle l'image d'Épinal des accords de Matignon, desquels on nous expose que voilà, les patrons ont presque versé des larmes quand ils se sont aperçus que les salaires

opposition qui non seulement ne se battait pas, mais qui était complètement alignée sur la SFIO et donc sur le patronat, parce que les liens entre la SFIO et le patronat étaient plus intenses encore qu'ils ne l'étaient depuis quasiment la naissance de la SFIO. Dans ces catégories, il a été très facile à ceux qui ne se battaient pas et qui organisaient le blocage des salaires d'accuser les unitaires de ne pas obtenir pour la classe ouvrière ce qu'ils obtenaient pour quelques privilégiés ou ce qu'ils n'obtenaient pas. Et c'est une des clés d'ailleurs de la scission et de certaines des grèves de 1947. Le fond de toutes les grèves de 1947 jusqu'à la scission de fin novembre-décembre, ces grèves ont pour fondement une situation ouvrière et une situation des salariés catastrophique. Jusqu'en 1948, la France vit sous le règne du rationnement, la France ouvrière est très mal alimentée, elle l'est même de plus en plus. Un des moyens, je dirais, d'animer l'action sociale, c'est en août 1947 la tentative communiste de réagir alors que la France se voit infliger une ration de pain inférieure à celle de la libération de 250 grammes au moment même où la bizone anglo-américaine d'Allemagne occidentale voit relever sa ration de pain à 350 grammes quotidiens. On est donc dans une situation extrêmement difficile pour la classe ouvrière. La classe ouvrière, elle a accepté depuis la bataille de la libération d'abord, puis la bataille de la production, comme lancée par Frachon, comme lancée par le programme immédiat du CNR. Hein. La classe ouvrière, elle a vécu dans des conditions d'extrême précarité. Or, qu'est-ce qui se passe après la libération? Une hausse monstrueuse des prix, un blocage quasi total quand même des salaires. Donc il y a la base sociale pour un très profond mécontentement qui n'a cessé de grandir depuis la libération, qui a failli d'ailleurs déboucher dès le printemps 1945 sur des grandes grèves. C'est vrai que pendant 2 ans, le pays n'a pas été en grève parce que les communistes ont été opposés aux grèves. À partir du moment, particulièrement après l'échec du référendum progressiste de mai 1946, à partir du moment où il est clair que la France est bien dans la zone occidentale et qu'elle aura une voix américaine et qu'il ne sera pas autre chose. À partir de ce moment-là, on entre dans une situation où d'abord les communistes qui tiennent la CGT, les communistes sont confrontés à une situation difficile, délicate, alors que la baisse du pouvoir d'achat allume la colère. Parce qu'il n'y a jamais aucun autre arrière-plan aux grèves qu'une situation sociale calamiteuse pour les salariés. Ce qu'on nous raconte aujourd'hui, à chaque fois qu'il y a une grève, il y a eu des campagnes anti-CGT, la CGT rouge qui agressait les cadres, qui n'avait que des arrière-pensées politiques. Ça, c'est le cadre de la vie sociale depuis la création de la CGT, même à l'époque où la CGT est devenue récemment très raisonnable. Simplement, en 1947, au lendemain d'une guerre si dure pour la classe ouvrière et pour les salariés, pour ceux d'en bas, alors que la France s'engageait vers la voie d'hégémonie américaine, cette conjoncture a été essentielle dans toute l'année 1947. Il y a des périodes où on souffre autant et où il n'y a pas des sortes d'oppositions effrayantes entre ceux qui détiennent l'influence sur la classe ouvrière, ceux qui sont pour la grève, ceux qui sont contre la grève, etc. On regarde les années 1919-1939, la CGT de Jouot, elle n'a jamais été pour les grèves, jamais. Elle n'a jamais soutenu une grève. Jouot a considéré que les grèves venait trop tôt ou trop tard, jamais à temps. C'est une donnée qu'il faut comparer à celle de l'après-guerre. Pourquoi il y a des grèves? Parce qu'il y a du mécontentement et parce qu'il y a une organisation du mécontentement, des forces qui sont capables d'organiser ce mécontentement. C'est le cas de certains aspects des grèves de 1945-1946.

0: 1947, on entre dans une phase décisive de la mainmise américaine sur la France. C'est une question qui n'est abordable dans aucun domaine aujourd'hui, mais c'est une question essentielle. La France, comme l'ensemble des pays d'Europe occidentale, et d'ailleurs depuis quelques décennies d'Europe orientale, est entrée dans une situation, elle qui était une puissance coloniale, de puissance colonisée. C'est quelque chose qui est inabordable aujourd'hui, parce que est impressentable l'étude de ce qu'est la mainmise d'une puissance étrangère. Or, 1947, c'est une année où se pose en permanence la question du basculement ouvert de la France dans l'ère occidentale. Et pas seulement de manière strictement idéologique. Quand les dirigeants américains qui discutent avec les dirigeants français du matin au soir et même du soir au matin, un certain nombre de dirigeants des États-Unis expliquent au printemps que l'enjeu de la situation, c'est de casser la CGT. Ça a été une des clés du 4 mai 1947.
1: 4 mai 1947, date de l'éviction des quelques ministres communistes que De Gaulle avait dû laisser rentrer au gouvernement après les élections de 1945.
0: L'analyse commune aux dirigeants français, aux dirigeants américains, que on ne pouvait évincer les communistes que dans la mesure où la CGT apparaissait sérieusement blessée. À deux égards, avec la grève de Renault, qui avait montré les communistes en position très difficile, bien qu'ils aient récupéré l'affaire, et d'autre part, avec ces élections catastrophiques pour la CGT. Aujourd'hui, si elle avait 59% des voix à une élection quelconque, on ne peut plus dire aux élections de la Sécurité sociale, puisqu'elles ont été supprimées par De Gaulle en 1967. Mais tout de même, cette question du contrôle de la CGT a été au cœur de toutes les mutations de 1947, y compris du déclenchement des grèves. Dans l'année 1947, il y a deux thèses, si je puis dire. Il y a la mienne, qui a donné lieu à un livre qui s'appelle « La CGT de la libération à la scission », 1944-1947, et il y a le livre de Robert Mingherini, dont le titre est très joli, « Guerre froide, grève rouge, parti communiste, stalinisme et lutte sociale en France, les grèves insurrectionnelles de 1947-1948 ». Au fond, ce qu'il explique, c'est que tous les développements de 1947 s'expliquent par le stalinisme. Mais il y a un grand absent du livre, ce sont les Américains. Il y a Staline, il y a Moscou, mais il n'y a pas Washington. Or, qui a l'initiative? Et en 1947, la question essentielle qui est posée pour les dirigeants français et pour les dirigeants américains, c'est la question de se débarrasser définitivement, pas du Parti communiste, c'est quand même encore un peu délicat, mais de l'hypothèque que fait peser l'unification de la CGT. 1947 pose la question, non pas du tout de l'insurrection, mais quand on suit de façon fine la classe ouvrière à travers toutes ces régions, je l'ai fait, c'était pour une thèse d'État, on mesure la ressemblance extraordinaire avec la situation de 1938-1940. Parce qu'à Marseille, où, comme pour provoquer les grèves, évidemment, comme partout, les provocations patronales et étatiques n'ont pas manqué, de toute façon, c'est la clé du déclenchement des grandes grèves. Hein. Si on fait toute l'histoire des grèves du XXe siècle, on a bien sûr ce facteur déclenchant qui est la mesure ultime de provocation, comme celle de Marseille, en novembre 1947, peu après ces élections municipales triomphales pour la droite, notamment pour la droite gaulliste, pour la SFIO, avec un basculement général des municipalités ouvrières de 1945, parce que les communistes ont conquis une série considérable de municipalités en 1945, les mesures de provocation comme l'augmentation de 43% du ticket des autobus. Donc, cette volonté de déclencher des grèves dans une situation d'extrême fragilité de la CGT, elle a été consubstantielle à l'année 1947. Ça explique d'ailleurs que dans les premières grèves de 1947, les communistes aient été encore souvent très mal à l'aise. La classe ouvrière est désormais victime, c'est clair. Les États-Unis sont de plus en plus insistants. Entre mai et juin, on entre en pleine promotion de ce qui n'est encore rien, puisque les premiers prêts n'interviendront que fin 48, c'est-à-dire l'espoir du plan Marshall, qui a dicté toute l'année 1947, c'est-à-dire le fameux discours de Harvard du secrétaire d'État Marshall, hein, expliquant bien benoîtement que les États-Unis veulent relever l'Europe de la misère. Ce qu'on n'explique pas aux gens, c'est qu'ils veulent la relever sur la base de la reconstruction prioritaire de l'Allemagne. Il ne s'agit pas du tout d'aider les pays, il s'agit de constituer une Union européenne qui offrira un ventre mou aux investissements de capitaux américains et aux marchandises américaines. Entre mai et juin 1947, tout se fait autour de ce thème, alors que j'y insiste, les dirigeants français, les dirigeants américains discutent tous les jours. Il faut mesurer ce qui est une chose encore indicible aujourd'hui, ce que veut dire le fait pour les partis non communistes, de la droite à la gauche, d'être fourrés à l'ambassade des États-Unis du soir au matin.
2: Effervescence dans le monde du travail. Les usines Renault, qui emploient quelques 30 000 ouvriers, se sont mises en grève.
1: En avril 1947, pour déstabiliser les communistes dans leur patriotique effort de reconstruction, le patronat et ses marionnettes socialistes, paraît-il, organisent des grèves, notamment dans les usines Renault qui ont été nationalisées. Le Parti communiste se retrouve alors obligé de suivre les grèves.
0: En mai 1947, les communistes se rendent bien compte que ce qui s'est passé chez Renault, ça va se passer partout. Ils ne résistent plus du tout à la grève, comme ça a été le cas en 1945. Mais il ne faut pas du tout imaginer que dans les mois qui suivent l'éviction, ce sont les communistes qui déclenchent les grèves. Même si les communistes tentent d'organiser, bien entendu ont le souci de ne pas se mettre en contradiction avec leur mandant, toutes les grèves du printemps et de l'été 1947 sont des grèves précisionnistes. C'est remarquablement exposé par une série de militants socialistes non sionistes, car il y en a eu, qui viennent raconter dans les sessions syndicales que les socialistes organisent partout des grèves qui, compte tenu de la scission en cours financée par le patronat et financée par Irving Brown, va aboutir à la casse de toutes les fédérations. Et il y en a qui viennent raconter que dans les ministères socialistes s'organisent les groupes syndicaux socialistes qui sont les artisans de la scission, qui eux aussi, de jour et de nuit, s'en vont dans les ministères socialistes et expliquent comment ils sont en mesure de casser bientôt les cheminots. C'est une des clés de l'intervention d'Irving Brown.
1: Et Irving Brown, l'espion de la CIA chargé de casser les syndicats rouges en Europe et qui sera notamment le financeur de Force ouvrière.
0: De juin à octobre, ça se passe comme ça tout le temps. C'est vrai de la grève des cheminots, de la grève de la RATP, tandis que la CGT se déchire de plus en plus ouvertement. Officiellement, il y a deux motions, une motion majoritaire, une motion minoritaire, très minoritaire. Mais les minoritaires, ils disposent de l'ensemble de l'appareil d'État. Ça fait penser à l'avant-guerre. La grève des cheminots de 1910, comme la grève des cheminots de 1920, elle a bénéficié de l'ensemble du soutien de l'appareil français. On avait mobilisé les cadres, tout ce qui était mobilisable contre la classe ouvrière cheminote. Et je rappelle que chez les cheminots, il y a les cheminots et il y a les ateliers des chemins de fer. C'est le fief du syndicalisme révolutionnaire. C'est le fief de la CGTU. ils ont fait l'objet dans les luttes de classe du XXe siècle d'une élimination prioritaire. Supprimer les ateliers de la SNCF, c'était supprimer une partie de la combativité ouvrière chez les cheminots. Les cheminots, c'est pas seulement les circulants, c'est les prolétaires des ateliers, puisque l'ensemble des compagnies privées d'avant la nationalisation, l'incomplète nationalisation de 1937, qui laisse aux dirigeants des sociétés privées de fait la direction de la SNCF, hein, parce que c'est l'ensemble de leur très haut encadrement qui va diriger la SNCF. Les militants communistes, et je pense en particulier à une extraordinaire intervention d'une militante marseillaise, on est à Marseille, dans la cité du Parti communiste, du stalinisme, patati, voilà ce que dit Alix André le 19 novembre 1947, dans une intervention particulièrement caractéristique de la non-pertinence de la thèse du mouvement insurrectionnel. Voilà ce qu'elle dit. La situation est extrêmement difficile. Les ouvriers sont isolés. À notre avis, ça va gagner le reste de la France. Elle parle du mouvement qui s'amorce à Marseille, hein, qui, je le rappelle, éclate à la faveur, si j'ose dire, d'une augmentation du prix des transports publics de 43% d'un coup, hein, quelques mois après la diminution drastique de la ration de pain. Hein. Je rappelle la France victime de rationnement. Une France ouvrière qui ne peut pas se nourrir avec le marché noir. Voilà ce qu'elle dit, ça va gagner le reste de la France. Pour nous, ça nous enlèverait un peu de cette force armée qui met Marseille en état de siège. Et nous aurions plus de liberté pour nous expliquer. Nous verrons revivre les jours de 39-40, sans parler de la suite. La classe ouvrière sent le danger et se raidit. Je rappelle quand même, puisqu'on nous sert des grèves insurrectionnelles de novembre 1947, que Marseille ayant inauguré une tactique fort efficace, le Conseil des ministres du 14 novembre officialise une augmentation des tarifs du gaz et de l'électricité de 45%, des tarifs de la SNCF de 25%, de la RATP de 25%, 43% à Marseille, hein, 72% au Havre, municipalité communiste de 1945, 25% à Saint-Étienne. Tout ça, ça arrive au début de novembre 1947, dans une conjoncture où les dirigeants américains disent aux dirigeants français qu'on est en mesure de casser la CGT. Il faut voir les interventions de William Bullitt, qui a été, avant la guerre, l'ambassadeur à Paris, qu'on présente comme un anti-nazi remarquable, etc. Bullitt a fréquenté tout ce qu'il y avait de plus pro-germanique dans la haute société française. Les Américains, dont lui, passent leur temps à Paris toute l'année 47. Il explique que, voilà, on arrive au moment crucial où on va tout casser, et on casse tout. Alors, il y a d'un côté Mancherini qui explique que ce sont des grèves insurrectionnelles, et finalement, dans la production acceptable, il n'y a que Staline qui intervienne. Mais ce n'est pas ça qui se passe en France.
1: Il règne une fois de plus sur le pays une ambiance pourrie de mensonges et de trahisons. Et une pause musicale d'époque nous fera donc le plus grand bien avant de poursuivre l'exploration de ce marécage nauséabond.
3: Il revient à ma mémoire des souvenirs familiers. Je revois ma blouse noire lorsque j'étais écolier. 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

0: La douce France que Charles Trenet chante en 1947 n'est qu'une image d'Épinal qui ne correspond en rien à la très dure réalité de l'époque. Dans cette France de 47, les communistes sont comme d'habitude seuls contre tous. Et en décembre 47, les patrons sablent le champagne. Pour affaiblir les communistes, ils ont enfin réussi à diviser la CGT. Annie Lacroix-Risse.
1: Je vais vous raconter une anecdote. Ma mère avait un cousin germain qui était chauffeur de maître de Georges Villiers, dirigeant de l'organisation patronale unique, le Centre national du patronat français. Il avait pour dirigeant Georges Villiers, transformé en grand résistant, maire de Lyon, grand résistant, évincé quand même tardivement en 1943, dans des conditions de Pax Americana. Il avait été pro-allemand depuis l'origine, ce maire de Lyon, et grand industriel de la métallurgie. On nous explique qu'il est revenu de camp de concentration, mais il ne fait pas partie des concentrationnaires qui sont revenus à 35 kilos.
0: L'une de ces déportations d'opérette que les nazis appelaient « déportation d'honneur » et qui n'étaient que de confortables internements comme ceux auxquels Léon Blum ou Léon Jouot auront droit, histoire de faire passer ses revenants pour des héros persécutés.
1: Georges Villiers, il avait été mis à la tête de l'organisation patronale. Et alors, il avait donc pour chauffeur de maître le cousin de ma mère. Et lui, il n'a pas vu les archives, le cousin de ma mère. Mais il a immédiatement raconté à sa famille à quel point le patronat, qui y avait largement contribué, avait sablé le champagne le jour de la scission officielle de la CGT. On le sait même par une personne, je dirais, aussi respectable pour nos élites de Sciences Po que feu Georgette Elger, puisque dans son ouvrage sur la 4e République, elle n'a pas caché le rôle que le patronat avait joué dans la corruption du monde politique. Le patronat a récupéré à son service toute une série des chefs de la répression de l'occupation de la Deuxième Guerre mondiale. Je cite pour mémoire le cas de Bousquet, qui devient directeur de la Banque d'Indochine, et Boutmy, préfet particulièrement sanguinaire. En juin ou juillet 1944, il a accepté des Allemands la préfecture régionale de Lyon. En juin 1944, il n'y avait plus foule au sein des forces de répression pour s'afficher aux côtés des Allemands. Qu'est-ce qu'il fait après-guerre? Il est immédiatement embauché par le patronat, par le CNPF, dont il gère une des caisses les plus importantes, assurant l'irrigation des milieux politiques de la SFIO jusqu'à l'extrême droite. Évidemment, communistes exclus. Voilà ce qu'est la réalité de 1947, et bien sûr des années suivantes. Ces gens ont passé l'année en multipliant les chausse-trappes dans une conjoncture calamiteuse pour la classe ouvrière, qui a renoué non pas avec les grèves insurrectionnelles, mais en France, il n'y en a pas eu des grèves insurrectionnelles. On est donc dans une conjoncture calamiteuse pour la classe ouvrière, où on peut dire que les forces de la collaboration, les forces du statu quo, qui ont été les forces de la collaboration, ont récupéré pratiquement toute leur assise sur la population française, et où la classe ouvrière se lance, parce qu'elle ne peut pas faire autrement, dans des grèves qui sont des grèves de survie. Ce que dit Alexandré, c'est caractéristique des grèves de novembre-décembre 1947. Il suffit de lire une excellente source d'histoire sociale qui a été pendant tout le XXe siècle une source extraordinaire d'histoire syndicale, c'est-à-dire l'humanité. Il y avait, à la faveur du parti issu du Congrès de Tours, cette tradition de ce qu'on appelait les robe-corps, c'est-à-dire les correspondants du peuple, des ouvriers, hein, des journalistes ouvriers qui rendaient compte de tout ce qui pouvait se produire quelque part dans une usine était comptabilisé dans l'humanité. Pour comprendre les grèves de 47, il suffit de lire l'humanité. Voilà. Il en ressort que cette année 1947 est une année terrible pour la classe ouvrière, qui n'ont en aucun cas abouti à des grèves insurrectionnelles, mais qui aboutit à des grèves de désespoir, dans une conjoncture cependant où le Parti communiste n'est pas encore suffisamment isolé pour être interdit ou pour être inefficace, mais sachant que, à la faveur de cette situation, une scission préparée depuis la réunification, elle vient au jour non seulement parce que les classes dirigeantes se sont mises en mesure de le réaliser, parce qu'elles ont reçu le soutien de ce qui est l'impérialisme dominant, soutien qui ne se démentira plus, de sorte d'ailleurs que, comme ça a été mon cas pendant 20 ans, on consulte les archives du Quai d'Orsay, deuxième moitié des années 40, et dans les années 50, on est sidéré du rôle de direction que les États-Unis ont assumé en France. Donc, c'est pas stalinisme, grève insurrectionnelle et question posée des rapports entre Staline et les communistes. Il faut voir ce qu'est la situation de maîtrise complète dans l'ensemble des pays de la sphère occidentale entre le Cominform et ce qu'on appelle le coup de Prague. Entre septembre 1947, réunion en Pologne, près de Varsovie, de Szklarska Poreba, qu'on a à Sciences Po, naguère, transformé en reconstitution de l'international qui a effrayé l'Occident. Et ce qu'on appelle le coup de Prague de février 1948, qui n'est pas un coup des communistes, qui est une réaction communiste à un coup des Américains déclenché pour casser le gouvernement tchécoslovaque. Dans les archives, c'est comme ça que c'est absolument démontré. Pour se rendre compte du contrôle idéologique des masses que suppose la transformation d'un mouvement communiste en situation extrêmement difficile d'isolement en loup-garou, comme le disait De Gaulle.
2: Un formidable bloc d'État de près de 400 millions d'hommes qui borde la Suède, la Turquie, la Grèce, dont la frontière n'est séparée de la nôtre que par 500 kilomètres, c'est-à-dire à peine deux fois, une étape du Tour de France cycliste.
1: Il faut voir ces messieurs se réjouir comme des petits fous, des malheureux ouvriers, militants, responsables communistes, présentés vraiment comme le loup-garou qui va manger l'agneau, alors même qu'ils se réjouissaient d'un isolement qui leur permettait, comme avait dit Marshall à Georges Bidault, ministre des Affaires étrangères, qui leur permettait non seulement de n'être pas inquiets, mais disait Marshall sur un ton triomphant, alors même qu'il confirmait à Bidault à quel point le plan Marshall serait une catastrophe pour la France, parce que la clé de ce plan, c'était la reconstruction prioritaire du Reich. Comment Marshall lui disait: ne vous inquiétez pas, nous construisons pour 50 années. Il était encore fort pessimiste, puisque les États-Unis étaient en mesure d'assurer aux classes dirigeantes non pas 50 années de tranquillité et de bonheur, mais nous approchons des 75.
3: La maladie de Marseille s'étendait au pays. En même temps, les métallos de la région parisienne entraient dans le jeu. Après le débrayage de Renault, la grève atteignait Citroën, que la troupe devait faire évacuer pour maintenir la liberté du travail. L'agitation s'était étendue aux mines du Nord, où 80% des mineurs avaient abandonné les puits.
1: Il faut se rappeler, en ce qui concerne les grèves, que tout est en place depuis l'été 1947. Les grèves se déclenchent, elles sont parties de Marseille, elles se sont développées et elles ont été assez massives. Tout de même, des millions de grévistes dans le textile, dans les métaux, chez les cheminots, Les communistes ne le lancent pas, les grèves. Les communistes organisent les grèves. Bien entendu, ils ne sont plus opposés. Ils essaient d'organiser le maximum de grèves. Ils essaient de résister à ce qui est une série de mesures comparables aux mesures de 38. Donc, bien entendu, ils ne s'opposent pas. Bien entendu, ils organisent. Ils sont dans une situation très difficile. D'abord parce que quand la classe ouvrière est en situation d'offensive, c'était un principe d'ailleurs de l'action syndicale, il n'y a jamais eu de scrutin secret. On organise dans les usines des scrutins secrets dans les périodes de défensive. C'est évidemment à la faveur du comportement patronal et du soutien de l'État. Partout, les chefs des groupes socialistes d'entreprise, qui sont les chefs de FO, qui ont déjà déclenché ici et là de premières scissions, sont les organisateurs des scrutins secrets. Le scrutin secret, c'est un scrutin qui favorise la peur et par conséquent la timidité. Et de ces scrutins secrets, au fil des jours, pas au début, hein, parce que dans les mines, la grève est massive. Elle mène d'ailleurs à des affrontements ouverts entre socialistes et communistes, mais qui ne sont pas neufs, là encore, qui sont l'héritage, je dirais, de l'histoire de l'ensemble du XXe siècle, qui font renaître tous les conflits de l'après-première guerre mondiale. Au fil des jours, les communistes se trouvent confrontés à une grève qui s'effiloche, qui se heurte à une répression effroyable. Jules Moch, ministre de l'Intérieur, comme le Jules Moch, ministre des Travaux Publics, le Jules Moch des archives étatiques, est un Jules Moch particulièrement serein, qui discute à peu près quotidiennement avec les Américains, qui a aussi peu peur que les Américains de la conjoncture, puisqu'on sait les communistes isolés, mais qui n'en est pas moins nommé par Ramadier, qui continue à être président du Conseil après l'éviction des ministres communistes. Voilà Jules Moch qui est nommé ministre de l'Intérieur. Pourquoi ? Les grèves qui ont commencé donc à Marseille, elles se sont étendues et tout se déroule comme prévu et discuté tous les jours entre Américains et Français. Et Jules Moch est désormais ministre de l'Intérieur. Jules Moch est connu, qui est lié à la Synarchie, qui a été membre de X-Crise, qui n'a jamais abdiqué ses liens avec le grand patronat, est nommé ministre et par conséquent, en discussion permanente avec les Américains, décide qu'on va jouer le grand jeu de la répression. Et donc, il exploite une situation, alors il l'exploite avant, mais il l'exploite aussi après, et fait grand cas du déraillement du Paris-Tourcoing.
3: D'Arras, l'express postal Paris-Tourcoing a déraillé par suite de l'action de criminels anonymes qui avaient déboulonné les rails sur 25 mètres. 24 morts, une quarantaine de blessés. Tel est le bilan de cet attentat abominable que toutes les consciences françaises se doivent de flétrir.
1: Je ne peux pas dire ce qui a provoqué le déraillement. C'est quelque chose qui a fort servi une politique de répression prévue bien avant, car la répression organisée par Jules Moch, c'est une répression qui n'a rien à voir avec les actes des communistes au moment même. La répression, elle a été d'autant plus aisée qu'on a réembauché massivement, quand on ne les a pas gardés d'emblée, les policiers qui avaient fait leur carrière de 40 à 44. Il y avait des compagnies républicaines de sécurité à Marseille qui avaient pu sembler hésitantes parce qu'on y trouvait quelques reliques de la résistance communiste, mais les forces de police sont des forces qui n'ont pas changé après 1944. Et donc, que vont retrouver les ouvriers dans les mines, chez les métallos et ailleurs en novembre-décembre 1947 ? Les policiers d'avant. Ce qui a été prévu par le préfet de Paris dès 1944, quand il a donné quitus et 3 mois d'avance de salaire aux policiers des brigades spéciales de tortionnaires de l'occupation, il leur a dit « Vous êtes au chaud pour un moment, on aura bientôt besoin de vous ». C'est-à-dire que les rapports de classe, ça ne disparaît pas d'un coup de baguette magique qui unifierait les classes pour un moment de rêve et d'ivresse commun. Ça ne disparaît pas. La différence avec la situation antérieure, c'est que en France et ailleurs, les classes dirigeantes ne sont plus seules. Elles ont eu, de 1940 à 1944, l'appui indispensable, extraordinaire de l'occupant. Elles ne cesseront plus de disposer de cet appui étranger. Et c'est quelque chose qui fait une grosse différence avec la situation antérieure. Dans cette mondialisation du capital, le rôle déterminant de l'impérialisme américain, particulièrement à l'époque de ce qu'on a appelé le siècle américain, qui est en train de se terminer avec de beaux restes, hein, ça a donné aux classes dirigeantes en Europe, notamment en France et en Italie, qui étaient les deux pays de la zone d'influence américaine, où avaient réussi à se développer des partis communistes considérables, ça leur a donné une assurance dans la gestion de la répression et dans l'organisation contre la classe ouvrière, tout à fait exceptionnelle. Ce qui s'est passé en 1947 se passera de manière encore plus caricaturale en octobre-novembre 1948, où, après avoir déjà renié beaucoup à la suite de la répression de 1947, là, Jules Moch est toujours, j'y insiste beaucoup, avec l'appui des Américains, sur fond d'attente désormais du plan Marshall, car, je le rappelle, les premiers crédits du plan Marshall n'arrivent pas avant les crédits du plan Marshall dit intérimaire du dernier trimestre 1948, pas 47, 48. Jules Moch décide d'une répression qui est encore plus intense que la répression de novembre-décembre 1947, qui fera plusieurs morts et envoie les tanks contre la classe ouvrière française, c'est-à-dire reconstitue des conditions de répression inouïe depuis la libération. C'est une grève des mineurs, 48. C'est pas des grèves générales. En octobre 1948, ce sont les grèves déclenchées par les mesures provocatrices prises avec l'aide de cet incomparable serviteur du patronat qui était Robert Lacoste, qui avait récupéré son poste de ministre de la production industrielle depuis le départ du communiste Marcel Paul. Et c'est une mesure qui est discutée avec les Américains, qui apporte une atteinte au statut des mineurs monstrueuse. C'est la même provocation que les 43% d'augmentation du tarif des transports publics, soit sur le plan marseillais, soit sur le large plan national. L'atteinte au statut en 1948, les mesures de suppression de postes, les mesures répressives sont telles que les mineurs entrent une fois encore en grève. La répression était plus féroce. Hein. Il y a des photos, il y a beaucoup de photos de la grève de 1948. On voit les chars dans les corons. Et il y a eu des morts.
3: Le gouvernement et ses CRS renforcent ses brutalités et déclenchent de vastes opérations militaires. Toutes les armes entrent en action. Les mitrailleuses crachent. Deux hommes meurent sous les balles.
0: La grande lutte des mineurs de 1948, un film de Louis Daquin.
3: La police lance des bombes lacrymogènes importées d'Allemagne. Les mineurs aux mains nues ripostent avec ce qu'ils peuvent. Et on trouvera des tribunaux, on trouvera des juges pour condamner ces hommes que l'on accuse d'avoir utilisé des armes à feu. Moche le menteur tente d'assassiner aussi la vérité. Avec ce qui a été dépensé pour briser la grève des mineurs, on aurait pu donner satisfaction à leurs revendications pendant 4 ans. Et on préfère accorder 15 000 francs par mois de prime à chaque CRS que 14 300 francs par mois de minimum vital aux mineurs. Mais la colère est dans leur cœur, et la grève continue, et les mineurs se défendent avec acharnement contre les furieux assauts des mercenaires déchaînés. Conséquence directe du plan Marshall, le matériel et les équipements américains finissent par avoir raison, des boulons, des morceaux de bois et des pierres trouvées sur place par des hommes totalement désarmés. Les CRS parviennent à envahir les mines, c'est l'occupation comme autant d'ébauche. Mais ce ne sont pas les CRS qui peuvent faire remonter le charbon. Pour Moche, tous les moyens sont bons, même les plus ignobles. Laissant libre cours à sa xénophobie, oubliant les monuments aux morts de la résistance qui portent tant de noms à consonance étrangère, il offre aux ouvriers étrangers ce dilemme machiavélique.
4: le travail du briseur de grève ou la frontière. Pour les Espagnols antifascistes, c'est la mort.
1: On a oublié tout ça. Et on croit que Jules Moc a eu peur.
0: En 1966, Jules Moc continuait à prétexter la peur d'un coup de force communiste que, dans les faits, ni le patronat ni les Américains n'ont craint.
5: Dans les cellules du Parti communiste, l'objectif est le retour au pouvoir. C'est aussi la lutte contre le plan Marshall. Au sommet, enfin, on tente une répétition. On espère un renouvellement du coup de Prague, vieux de quelques mois à peine, car la force des deux partis est sensiblement la même. 31% alors en France, 37% en Tchécoslovaquie. Mais il y a une différence essentielle. Dans le gouvernement de coalition de Prague, le ministre de l'Intérieur, le ministre de l'Information sont communistes. À Paris, dans le gouvernement de coalition, le ministre de la Défense est le socialiste Ramadier, le ministre de l'Intérieur est socialiste aussi, de sorte que le PC a tous les atouts à Prague, aucun à Paris. Il y a carence volontaire de la partie intéressée du gouvernement d'un côté, volonté unanime de résister de l'autre.
0: 18 années après avoir sauvagement écrasé la révolte des mineurs, l'ex-ministre de l'Intérieur, le socialiste Jules Moc, continuait à mentir comme un arracheur de dents. Annie Lacroix-Risse.
1: On n'a pas peur d'un parti isolé, un parti résistant, presque exclusivement ouvrier, mais un parti complètement isolé. Et un parti qui ne menaçait rien ni personne. S'il est une personne au sein du gouvernement français, et il faut bien dire que son avis était partagé, qui était sûr qu'il n'y avait en 1947 comme en 1948 aucun risque d'insurrection, aucun risque de débordement, c'est bien Jules Moc. Ce qui ne l'a pas empêché publiquement d'être une espèce de personne effrayée par le sort que promettaient à la France les mauvaises intentions communistes. C'est ça que donnent les archives, ces fameuses archives impitoyables. C'est cette mesure de la différence entre la présentation idéologique des faits et la réalité des faits. La réalité des faits, examinée du point de vue gouvernemental, ou dirons-nous des classes dominantes françaises, ça balaie complètement la thèse de la peur des classes dirigeantes, je dirais autant que le témoignage d'Alexandré expliquant à la mi-novembre 1947 que le Parti communiste a le sentiment de se rapprocher de la situation de 39-40 et des suites. L'image qui triomphe aujourd'hui, c'est l'image que l'idéologie dominante nous donne de la réalité. De toute façon, je dirais que celle qui lit, qui mesure par la référence aux archives, l'abîme qui existe entre la présentation de la situation de 1947-48 par les dirigeants politiques et les dirigeants généraux de chacun des pays et l'image apocalyptique qui est donnée, se rend bien compte que on ne parle pas de la même chose. On couvre une réalité par une présentation idéologique. Alors, quand il existait un mouvement ouvrier organisé, il y avait 10%, 20% de la population qui était à peu près informée des enjeux sociaux. Aujourd'hui, on n'en est plus là. L'histoire n'existe pratiquement plus comme matière scientifique, en tout cas, ce n'est pas ainsi qu'elle est organisée à l'échelon scolaire. Et par conséquent, cette image purement idéologique de la réalité, qui ne triomphait pas tant qu'il existait un mouvement social organisé, eh bien, cette image a triomphé aujourd'hui. C'est-à-dire que on était, quand on expliquait une situation de ce type dans une position de minorité dans les années 70 ou 80, mais on pouvait entendre un filet de voix. C'est ce qui a disparu. À l'heure où des institutions aussi ridicules, dépourvues de toute substance scientifique que Conspiracy Watch, à l'heure où des institutions de ce type dispose de plages régulières sur le service public de radio, quand on en est à une situation pareille, qu'est-ce qu'il peut y avoir de commun entre la réalité et la présentation qui nous en est donnée? Il n'y a plus que le ruisselet de la parole, là encore d'ailleurs minorée, parce que présentée comme un peu loufoque, quoi, et par conséquent éventuellement aussi comme conspirationniste. Réduire toute pensée critique à du conspirationnisme, ça rend impossible l'expression de la moindre scientificité dans l'ensemble des sciences sociales. On en est là aujourd'hui en histoire. On a une petite chance en histoire, c'est que on peut être en mesure de continuer à en faire. Après se pose la question évidemment de la diffusion. Malgré la mise sous le boisseau d'une histoire devenue consensuelle, la conjoncture de crise est telle que ça ne rend pas la situation plus sûre.
0: Enfin, ça va être compliqué de continuer à faire de l'histoire contemporaine avec la fermeture des archives des années 30 et 40 décidée par le gouvernement de 2021. Alors, est-ce que ça veut dire qu'ils ont peur là-haut?
1: Je crois que la conjoncture leur semble redoutable. Cette fermeture indique un état de crise, non pas seulement sociale, mais de proximité de crise idéologique et politique

C'est sur ces mots, pas plus rassurants que ça, que s'achève ce nouvel entretien avec Annie Lacroix-Riz, qu'on remercie, et que tu peux réécouter sur notre site, polymixetlavoixoff.com, avant qu'on ne se retrouve très vite sur cette même antenne. Ce n'est qu'un combat. Continuons le début. Salut !

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Que peut-on dire donc sur Wilhelm Friedemann Bach, le fils aîné de Jean-Sébastien Bach, du cantor de Leipzig? Eh bien, la vie de Wilhelm Friedemann fut caractérisée surtout par son instabilité. Il ne supportait pas les contraintes d'un emploi fixe. Il était sans cesse en train de rechercher quelque chose, une identité personnelle. Semble-t-il que toute sa vie, il a couru après une voie qu'il n'a jamais trouvée. C'est, semble-t-il, de la première période de sa vie que datent les différents concertos pour clavecin qu'il a écrits. Nous en entendrons tout à l'heure, d'ailleurs. C'est à Dresde, où il occupa le poste d'organiste de l'église Sainte-Sophie, donc entre 1731 et 1746. C'est durant cette période que sa réputation de virtuose du clavier, que ce soit de l'orgue ou du clavecin, donc s'était installée à Dresde. Encore faut-il signaler tout de même que le poste qu'il occupait n'était pas le plus important de la ville, où le culte catholique dominait. Donc c'est peut-être la raison qu'il poussa à se consacrer au clavecin et à la musique concertante plutôt qu'à la musique religieuse. Mais comble de malchance pour lui, c'est la musique italienne et l'opéra italien d'ailleurs qui avait la faveur des oreilles musicales du lieu. Et c'est surtout Johann Adolf Hasse, autre grand compositeur de l'époque, qui avait plutôt la faveur, la faveur du public et qui était du goût des habitants de Dresde, plutôt que la musique tourmentée de Wilhelm Friedemann. Wilhelm Friedemann était le fils préféré de Jean-Sébastien Bach, le chouchou de la famille, choyé par son père qui le désignait comme le plus doué de ses enfants. En définitive, le temps a fait ressortir en fait son frère cadet de 4 ans, Carl-Philipp Emanuel Bach, qui fut lui considéré comme le plus extraordinaire compositeur de son temps. Carl-Philipp, le génial, fantasque musicien qui sut allier technique, génie, sans jamais porter le nom de Bach comme un fardeau sur ses épaules, comme une croix, mais au contraire comme un prisme d'où a pu jaillir une lumière fantastique. Wilhelm Friedemann, frère aîné, au contraire, se sentit certainement comme le dépositaire du prestigieux nom qu'il devait porter, avec l'absolution de grand-père tellement immense à ses yeux que ses épaules ne purent le supporter. En tant que virtuose et doué dans tous les domaines d'ailleurs de la composition, Wilhelm Friedemann serait sans aucun doute passé à la postérité s'il ne s'était pas senti certainement comme le légataire du génie de son glorieux père. Ce père si omniprésent, presque omnipotent, bien que déjà mort, envahit la vie de son fils. Il entre dans ses pensées, le juge, l'admoneste. Je pense que le pauvre Wilhelm Friedemann, complètement étouffé par cette ombre paternelle, finit sa vie dans l'oisiveté la plus complète. Les dernières années de sa vie l'attestent. Alors qu'il est en plus perclus de dettes, il compose quelques mélodies qu'il tente de faire passer pour des œuvres de son père, signées donc Jean-Sébastien Bach, afin de les vendre plus facilement. Et dans quel état psychologique il a pu finir. L'histoire a transformé donc Wilhelm Friedemann comme en clochard aviné finissant dans le caniveau, mais tout ça ne sont que des foutaises, c'est une légende. La réalité était, je dirais, bien plus triste encore, parce que je soupçonne fort le compositeur de s'abandonner enfin à une mort qu'il souhaite certainement depuis longtemps. Je pense que Wilhelm Friedemann souffrait d'une grave dépression qui finit par avoir raison de lui. Car comment expliquer qu'il composa si peu d'abord, qu'il organisa si mal ses affaires, qu'il changea de poste si souvent et qu'il finit dans le dénuement le plus total, avec le talent fou qu'on lui connaissait. On ne sait même pas aujourd'hui en plus où se trouve sa sépulture. Mais écoutons sans plus attendre une sinfonia en ré mineur, en deux mouvements, adagio et allegro, où l'on va pouvoir comprendre peut-être à travers cette musique toute la sensibilité exacerbée de ce compositeur fantastique.

quelle musique tourmentée. Que peut-on dire sur cette musique, si ce n'est qu'elle est superbe, mais qu'en plus, il y a une particularité, une singularité, c'est que les altos ont une part beaucoup plus importante que de simplement ce que les autres compositeurs de l'époque faisaient, c'est-à-dire de doubler simplement les violoncelles, faire des doublures de basse. Là, les parties d'alto ont une partie vraiment solistique, au même titre que les premiers et deuxièmes violons. Donc, ce qui donne vraiment une quatre parties vocales bien déterminées, avec la contrebasse qui est à l'octave des violoncelles et qui nous donne une partie à quatre voix. Donc, fantastique écriture musicale de Wilhelm Friedman, qui maîtrise tout à fait largement son sujet. Wilhelm Friedman souffrit particulièrement de sa situation entre deux âges. L'attachement à son père s'opposa chez lui à la fidélité à son temps. Même sa production instrumentale, particulièrement réussie d'ailleurs, que ce soit pour clavier ou pour instrument, à cordes, peu importe, comment dire, ses sonates, ses fantaisies pour clavier, toute cette musique sembla à ses contemporains un peu inutilement compliquée, trop complexe, surannée. Il lui manqua la concentration et la force de volonté nécessaires pour faire un bon usage de sa liberté personnelle et d'exploiter à fond ses intuitions géniales. Mais ses œuvres, évidemment, il aurait fallu pour ça qu'il ait aussi la paix intérieure, qu'il n'eût jamais. Il ne comprit pas sa propre identité par rapport à ses contemporains et par rapport à l'image de son père. Mais ses œuvres reflètent de toute façon la personnalité, sinon la plus forte, du moins la plus visionnaire parmi les fils de Bach. Pionnier de la forme sonate, il se réfugia dans un monde à lui, d'une rare intensité d'expression d'ailleurs, on vient de l'entendre, mais offrant peu de prise à ses successeurs immédiats. On lui doit, outre sa musique pour clavier, des pièces pour orgue, de la musique de chambre, avec de la flûte d'ailleurs, des symphonies et des concertos. On vient d'entendre une symphonie, on va entendre maintenant un concerto pour clavecin. Écoutons, pour se convaincre de toute la subtilité, de toute la sensibilité de ce compositeur, écoutons les deux derniers mouvements de son concerto pour clavecin en fa mineur, Andante et Prestissimo. Tout cela servi par des interprètes de premier plan et jouant sur instruments originaux, j'insiste là-dessus. Il s'agit du Richard Carr Consort avec Guy Benson au clavecin et Adrian Chamorro à la direction.

quelle musique, quelle œuvre a abouti, c'est extraordinaire. Et souvent, Wilhelm Friedman, compte tenu du fait qu'il a peu écrit, quand on compare le nombre de ses œuvres par rapport au nombre élevé de son frère Carl Philipp, par exemple, eh bien, on est souvent surpris de constater que ses œuvres sont toutes dans des tonalités, enfin souvent dans des tonalités mineures, ce qui indique que Wilhelm Friedman a une sensibilité exacerbée et que la tonalité mineure, qui est toujours enclin, beaucoup plus à une certaine tendresse, à une certaine émotivité, beaucoup plus, une certaine sensualité beaucoup plus forte que les tonalités majeures. Voilà, donc nous allons conclure là-dessus. Sur cette belle musique admirablement bien servie aussi par le Richard Kirk Consort, avec Guy Benson au clavecin. La première partie de l'émission Diapason s'achève, non sans vous avoir rappelé que vous êtes toujours sur Radio Tone 93,8 MHz et que Diapason, l'émission Diapason est une émission exclusivement réservée à la musique dite classique, surtout la musique baroque. 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Et vous pouvez écrire donc là, à l'émission Diapason, pour poser des questions, faire part de vos remarques ou de vos projets, tout est possible. Je serai là pour vous répondre, bien entendu. Voilà, je vous donne rendez-vous après la pause pour la seconde partie, toujours avec Wilhelm Friedman Bach, en concerto en mi mineur, mais cette fois-ci pour deux clavecins et cordes. Et deux cordes. À tout à l'heure.

Nous voici de retour toujours dans l'émission Diapason, Radio Zone 93,8, deuxième partie de l'émission Diapason consacrée au fils aîné de Jean-Sébastien Bach, Wilhelm Friedemann Bach, et ses concertos pour clavecin. Nous avons entendu le concerto de clavecin, nous avons entendu également une fugue en deux parties pour cordes, en première partie d'émission. Mais avant d'aller plus avant dans la vie de Wilhelm Friedemann et entendre son concerto pour deux clavecins en mi bémol majeur et pas en mi mineur comme j'avais annoncé en première partie d'émission, pardonnez-moi de cette erreur, je dois faire une annonce. Il s'agit de l'ensemble Sappho, une annonce concernant l'ensemble Sappho qui est un ensemble minimaliste d'un instrumentiste par pupitre dédié à la musique ancienne et qui donne son cinquième des six concerts le samedi 9 juin à 19h à l'église de Prosinges dans un programme somptueux puisqu'il s'agit du Stabat Mater de Pergolèse, le très très célèbre Stabat Mater de Pergolèse, ainsi que des œuvres de Henri Purcell et Girolamo Frescobaldi, donc ensemble Sappho, le 9 juin à 19h, samedi 9 juin à 19h, église de Prosinges. Voilà, retournons maintenant à Wilhelm Friedemann Bach, qui a composé son concerto pour deux clavecins et orchestre à Dresde, donc dans la période entre 1733 et 1746. Cette œuvre typique donc du style de Wilhelm Friedemann juxtapose les traits classiques et baroques au lieu de les intégrer en un style transitoire. Le premier mouvement, donc en poco allegro, présente dans les solos en thème qui contraste délibérément avec le tutti d'orchestre. Encore une fois, l'opéra laisse sa trace dans le concerto. Friedemann a dû entendre de telles mélodies que vous allez entendre vous-même, donc à l'opulente cour de Dresde. Le mouvement lent, par contre, le second mouvement, Cantabile, est écrit pour deux clavecins sans accompagnement. Est-ce possible de faire des concertos avec simplement de clavecins solistes sans accompagnement des cordes? Bien sûr, bien sûr que c'est possible. C'était même courant à l'époque. Le clavecin est un instrument harmonique qui se suffit à lui-même. D'autant que là, il s'agit de deux clavecins, donc vous allez pouvoir entendre les deux clavecins dans le mouvement lent sol, avant d'entamer le vivace final, où là, évidemment, les instruments solistiques seront de nouveau accompagnés par le tutti d'orchestre. Il s'agira cette fois-ci d'un concerto pour deux clavecins mi bémol majeur, donc Musica Antica Köln, est un orchestre dédié à la musique ancienne et qui fait parler de lui actuellement car il a une grande production de qualité. Les clavecinistes seront Andreas Steyer au premier clavecin et Robert et à la direction Reinhard Goebel, donc dans un disque paru chez Archive Productions, un disque dont je vous avais déjà parlé d'ailleurs la semaine dernière au sujet de Carl Philipp, donc le frère de Wilhelm Friedemann, également dans un concerto pour deux clavecins. C'est un disque que vous pouvez trouver donc chez Archive au concerto pour deux clavecins de Carl Philipp et de Wilhelm Friedemann. Voilà, entendons donc Wilhelm Friedemann, concerto pour deux clavecins, Musica Antica Köln, en mi bémol majeur et trois mouvements.

Après ce fantastique concerto pour deux clavecins, ne gâtons pas notre plaisir, puisque je constate qu'on a encore le temps de passer le troisième mouvement du concerto en mi mineur pour un clavecin. Cette fois-ci, nous retrouvons l'équipe du Richard Carr Consort avec Guy Penson au clavecin, Allegro assai, concerto en mi mineur, dernier mouvement, 5 minutes 42 de bonheur.

Et voilà, l'émission Diapason s'achève sur Wilhelm Friedemann Bach, qui n'a pas été célébré par ses contemporains et qui aurait largement mérité de l'être. Voilà, je vous dis une bonne semaine avec Diapason sur les ondes de Radio Zone 93,8. À la semaine prochaine avec Diapason, tous les mardis, 22h.

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Radio Zone 93,8 MHz, bienvenue sur notre station Francophonia avec aujourd'hui l'intégrale et la suite de cette intégrale de Georges Brassens. Un titre, Le Pornographe. Le Pornographe, troisième volet de cette suite majeure, si l'on peut dire, de l'œuvre intégrale de Georges Brassens qui était éditée en compact de 13 disques. Je vous rappelle que Radio Zone, c'est aussi la chanson française avec ce monstre de la chanson, ce monstre aussi de la composition qui a effectivement été peu connu sous cet aspect-là. Je vous laisse en compagnie de Georges Brassens sur Radio Zone 93,8. Je vous rappelle Radio Zone pour vos différences. Encore, Brassens a aussi été souvent interprété. Et dans ce cadre, nous essaierons également de vous donner différentes versions de son œuvre. Voilà, passez donc un agréable moment en notre compagnie sur notre station.

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0: 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De la politique à la littérature, de la science à l'économie, de l'environnement aux problèmes de société, Clé de lecture vous propose chaque quinzaine un regard différent et diversifié avec une personnalité. Très lucidement, Henry Miller remarquait, je cite, « que certains sentent la pluie à l'avance, d'autres se contentent d'être mouillés ». Fin de citation. Avec Clé de lecture, nous cherchons à comprendre et à connaître ce qui se trame derrière le rideau de pluie de l'action ou de la création. Clé de lecture vous emmène aujourd'hui dans le monde des trafics, des scandales, des affaires d'État en Suisse ou les dessous de l'affaire COP 35 ans plus tard. Nous recevrons Franck Gerbeli, journaliste d'investigation en Suisse. Alors le Parlement suisse rend hommage en ce début mai 2023 à la première femme conseillère fédérale, Elisabeth Kopp, décédée le 7 avril dernier suite à une longue maladie. La vérité voudrait que l'on revienne sur l'affaire Kopp, notamment le contexte politique et les scandales qui ont entouré la démission de l'ancienne ministre du département fédéral de justice et police en décembre 1988, au moment où elle s'apprêtait à devenir vice-présidente de la Confédération. Petit rappel des faits, alors qu'une vaste enquête de police met en évidence des liens compromettants entre plusieurs trafics de drogue et les sociétés qui les financent, des noms apparaissent et font tilt à la tête de hauts fonctionnaires de la police fédérale. Oui, Hans W. Kopp, avocat notoire, colonel responsable des services de propagande de l'armée suisse et par ailleurs époux de la ministre, y apparaît. Une conseillère de la ministre en est avertie, elle en informe de rechef sa patronne. Celle-ci téléphone aussitôt à son mari qui démissionne immédiatement de ses fonctions dans la société incriminée. Par la suite, Elisabeth Kopp fera porter le chapeau du téléphone à ses collaboratrices. C'est le début du scandale. Mais que révélait ce rapport de police? Pourquoi ces hauts fonctionnaires ont décidé d'avertir les médias? Car pour eux, trop, c'était trop. Pourquoi le procureur de la Confédération Gerber est tombé dans l'affaire Kopp? Quel rôle jouait le monde des affaires et certaines banques dans ce grand brassage d'argent sale? La justice suisse a-t-elle fait son travail? Et après, pourquoi les services secrets américains étaient-ils si présents en Suisse et aussi pressants avec les autorités helvétiques? Rencontre avec Franck Gerbeli, journaliste d'investigation suisse, co-auteur avec son confrère Pascal Auchelin du livre « Contre-enquête, des faits incroyables » paru aux éditions Favre à Lausanne en 1990. Au micro de Jean Musy. Franck Gerbeli, vous êtes journaliste d'investigation. Vous avez signé en 1990 Contre-enquête avec Pascal Auchelin, des faits incroyables, les narcodollars en Suisse, les trafiquants de drogue et de cigarettes, les affaires Kopp, Jean-Mer, Gerber, les services secrets, la panique de la justice, la filière de l'Irangate, les armes contre la drogue. Autrement dit, au moment où sur l'affaire Kopp, la fameuse affaire Kopp de cette conseillère fédérale qui a dû démissionner ensuite à un coup de téléphone qu'elle a envoyé à son mari qui était impliqué dans une société qui impliquait un trafic de drogue. En fait, on se trouve dans une situation assez complexe en Suisse où les services de renseignement contrôlent encore quelque chose.
1: Ah oui, à cette époque, je pense bien, même si cette affaire de Kopp n'est pas vraiment une histoire seulement des services de renseignement. Mais il est vrai, je pense que vous voulez en parler de son mari, qui était officier, avocat d'affaires, conseiller d'administration d'une société qui était soupçonné d'avoir blanchi de l'argent de drogue. Mais en même temps, c'était aussi un homme politique en quelque sorte, c'est-à-dire... Au service militaire, il était colonel et il avait la charge du SAD, je crois que c'était service psychologique à l'armée, service de renseignement, formation aussi. Mais il avait aussi une émission de télévision à l'époque. C'est-à-dire il passait pour le spécialiste pour des médias. Et quand on discutait des médias, ces problèmes de journalistes, etc., ça s'est fait dans son émission de télévision.
2: Il a même sorti un rapport sur la presse, le fameux rapport Kopp, alors qu'il était en fait en charge aux militaires du service de propagande.
1: Oui. Mais bon, ça, c'est rien d'étonnant à l'époque. Hein. Si vous prenez les grands chefs dans les journaux, si vous n'étiez pas officier, vous ne devenez pas quelqu'un d'important à la télévision, à la radio surtout, et à la télévision romande. Ça durait très très longtemps. À certains moments, c'était plus ou moins l'association des officiers vaudois qui gérait la télé à Genève. Hein. C'est, il n'y a pas très longtemps encore, c'était comme ça.
2: Alors ce monsieur Kopp, il a donc un parcours d'homme d'affaires aussi, mais avec des affaires assez douteuses.
1: Bon, c'était un avocat, il passait pour être un spécialiste, par exemple, justement, de presse, mais à côté, il était aussi un avocat d'affaires, et notamment, ce qui a fait problème, il était au conseil d'administration de Chakarchi. Chakarchi, c'est un Libanais qui avait une énorme affaire de transfert d'argent, il avait des boîtes financières à Zurich, au Liban et en Turquie. Et c'est déjà son père qui était quelqu'un de très important. Il était basé à Genève et un frère est devenu un grand marchand. Il était spécialisé dans les affaires d'or, mais ils se sont séparés et c'est son frère. Et il est allé à Zurich, il s'est installé là-bas. Et là, ce qui s'est passé était la chose suivante. Au Tessin, Dick Marty, qui est devenu très connu après, il était à l'époque juge d'instructeur, qu'on disait, à Bellinzona. Il était sur une affaire qu'on appelait après les affaires des 100 kilos. C'est-à-dire on a saisi 100 kilos de morphine base et on avait mis, on a même préparé un laboratoire d'héroïne. Et puis on avait coincé des Turcs qui livraient à la mafia italienne. Et en enquêtant, qu'ils voulaient savoir qui est derrière. Et ils ont remonté la filière et ils ont tombé sur des, je crois c'est aussi des Libanais, des frères Magarian. Et en enquêtant, en tirant les fils, ils ont tombé sur la société Chakarchi. Et ils ne pouvaient pas faire ça tout seuls parce que c'est très limité les cantons, ils ne peuvent pas enquêter partout, il faut informer les gens. Alors ils étaient évidemment en contact avec la Confédération et à la Confédération, le type, le fonctionnaire qui était en fonction pour coordonner les affaires, il avait fait un rapport. Et il a mentionné dans son rapport qu'on va enquêter sur Chakarchi, qu'il est impliqué, soupçonné, etc. Et puis, bon, je ne vais pas aller dans tous les détails, mais cette information s'est répandue à l'Office de la Justice. Et à l'Office de la Justice, la femme spécialiste de l'affaire était très liée à la femme secrétaire de la conseillère fédérale Kopp.
2: En charge du département de justice et police.
1: Oui, justement. Et elle lui en avait parlé. Et elle a tout de suite téléphoné à son mari, qui le lendemain déjà est sorti du conseil d'administration de Chakarchi. Et ce qu'on a appris après, c'est que elle a téléphoné, elle a dit, mais parle à cette âme, l'office de justice, etc., elle peut te donner les détails, etc. C'est à partir de là, ça c'est la base de l'affaire Kopp, et ce qu'il faut comprendre, c'est qu'à un certain moment, cette histoire est sortie dans le matin, le quotidien de Lausanne, et ça a fait un énorme boom, et ça a déclenché l'affaire Kopp. Mais comment on est arrivé là? C'est comment le journal le matin a pu savoir que Madame Kopp a téléphoné? Ce qui faisait savoir, derrière, il y avait un mécontentement terrible chez le procureur fédéral, dans la police fédérale, parce qu'il y avait plein d'enquêtes qui étaient cassées. Et les gens en avaient marre, et puis il y avait deux, trois affaires qui sont arrivées, et ils apprennent ça. Et ils disent, mais trop, c'est trop. Et un groupe de fonctionnaires assez haut placés, surtout des gens qui étaient dans les affaires très délicates, ont décidé, on va sortir cette histoire, et ils ont donné le tuyau à trois rédactions, et le matin a sorti, les deux autres n'ont pas, parce qu'ils disaient, on n'arrive pas à vérifier. Évidemment, ce n'était pas possible de vérifier comment tu es. Et après, là-dessus, on avait décidé deux choses. On avait décidé d'une chose, de faire une enquête judiciaire, et deuxièmement, une enquête politique. Et l'enquête judiciaire, c'était un juge extraordinaire en Valois qui a fait une pré-enquête. Dans cette pré-enquête, il a constaté qu'effectivement, Mme Kopp avait fait une faute grave, et pas quelque chose qui est pénal, mais une faute grave, etc. Et en publiant cette pré-enquête, Mme Kopp a décidé, je me retire, je démissionne. On est début décembre 89, et je vais démissionner, mais je vais tenir encore jusqu'en fin février, un truc comme ça. Et après, deuxième enquête était politique. Et là, c'est le Parlement qui a décidé de faire une commission d'enquête parlementaire. le futur conseiller fédéral Leuenberg a présidé cette. Et cette enquête avait deux buts. D'abord, pas judiciaire, c'était politique, effectivement. Il fallait enquêter sur le comment Mme Kopp a géré son département des affaires judiciaires, de justice. Et deuxièmement, il avait plein de soupçons sur les histoires de trafic de drogue. Est-ce que elle, son mari, etc., sont impliqués dans l'affaire de drogue? Et troisièmement, le procureur fédéral, parce que là aussi plein de dysfonctionnements, on en parlait.
2: Gerbert, il s'appelait. Hein.
1: C'est à l'époque le procureur fédéral, c'était Gerbert, effectivement. Et après, ils ont fait cette commission qui a fait un rapport de 200 pages environ, et sur le point que Mme Kopp ou son mari étaient impliqués eux-mêmes dans les affaires de trafic de drogue, etc. Là, ils ont démenti, ça c'est pas le cas. Mais pour le reste, ils ont dit, c'est vérifié, c'est vrai, c'est juste qu'elle a démissionné, elle a fait une faute. Mais là où ils ont dit, c'était très grave, c'est qu'ils ont constaté qu'elle voulait forcer son employé, sa secrétaire, de mentir. Que c'est pas elle qui a téléphoné, etc. Et ça, ils ont trouvé, et qu'elle n'a pas informé ses collègues du Conseil fédéral. Et là, ils ont trouvé, elle a dépassé, ça va pas du tout, il faut enquêter, etc. Et puis après, donc, ils ont fait l'enquête, le but de cette commission d'enquête, c'était d'enquêter sur le contexte, comment c'est possible. Et là, ce qui était incroyable, il y avait toute une série de dysfonctionnements assez graves. C'est par exemple que les services et les enquêtes, on avait mélangé les plats, par exemple, pour Chakarchi. Ils ont constaté que ce type-là était informateur des services secrets concernant le Liban. Les opposants politiques au Liban, en Israël, sur la Palestine, etc., ils pouvaient donner des tuyaux, et aussi éventuellement sur les trafics. Le type qui était responsable, qui gérait cet informateur Chakarchi, en même temps, il était aussi procureur. C'est-à-dire que lui, il aurait dû enquêter sur ces affaires douteuses. Donc, tu vois, c'est un peu compliqué. Et partout, c'était comme ça. Et il y avait tout le temps des histoires qui clochaient, et la commission, en principe, pour l'époque, elle a dénoncé toute une série de choses qui étaient allées très loin. Et là, ils ont, je crois, ils ont fait un bon boulot, mais il faut dire aussi que c'était, on a prêché des bonnes paroles, mais si on regarde aujourd'hui, je pense pas que les faits étaient, c'était quand même très limité, les conséquences de cette commission. Mais c'est la première fois quand même qu'on a réalisé qu'il y avait un dysfonctionnement énorme entre les services et dans les grosses affaires, que là il y a souvent des choses qui marchent pas. Les affaires de banque, les affaires de drogue, il y a souvent la politique qui est impliquée. Et quand il y a des grosses affaires, ils ont aussi constaté que les juges se laissent guider, d'une part, par la politique, et deuxième part, le raisonnement économique. C'est-à-dire, par exemple, si une banque était soupçonnée, on n'enquêtait pas parce qu'on ne voulait pas déranger les affaires. Et ça, c'est, effectivement, c'est gravissime. Et c'est là, aujourd'hui, je crois, on travaille plus là-dessus, mais on s'imagine pas l'ampleur que l'infiltration du crime organisé, des mafias, etc., dans le monde économique, quelle dimension ça a pris. Parce que c'est pas les criminels qui sont impliqués, mais les criminels mettent les gains, et ça, c'est des milliards et des milliards, ils mettent ça dans l'économie légale. Il commence à contrôler l'économie des branches entières. Et ça devient vraiment un vrai danger, même pour la démocratie. On va rigoler peut-être, on va dire, mais il exagère. Mais non, mais là, ça va très très loin.
2: Revenons sur un personnage clé qui était procureur général de la Confédération à l'époque, ce Gerbert, qui avait comme par hasard de grosses casseroles lui aussi.
1: Oui, bon, là il y avait tout.
2: Ça a révélé la commission en tout cas.
1: Oui, oui, oui. Là il y avait des histoires, mais c'était vraiment très difficile. Par exemple, Gerbert et Kopp, faisait partie d'un groupe pervers un peu, c'est-à-dire il y avait des séances où les filles devaient se déshabiller et on les tapait sur les fesses, on les moi sadomaso un petit peu. Et une fois il y avait, mais là cette affaire n'était pas vraiment élucidée, hein, mais il y avait pendant des semaines les journaux étaient pleins d'une affaire, une fille pendant une de ces séances était morte. Et il paraît que Gerber était impliqué, c'est toute une série d'histoires. Mais il y avait d'autres histoires, c'est qu'il y avait une enquête aussi sur des sociétés à Bienne. Et on a vu plus tard qu'ils étaient impliqués, par exemple les gens qui ont assassiné le pape, passaient par eux. Et le juge, procureur local de Bienne, qui aurait dû élucider cette histoire, cette implication de cette boîte de Bienne dans les affaires de drogue, était promu à la Confédération. Il est devenu un des types qui surveillait les enquêtes antidrogue de la Confédération. Et là aussi, il y avait toute une série de fonctionnaires qui ont dit « mais c'est pas possible, c'est trop ». Ça, c'était une des sources. Et il a fait tout le temps des choses comme ça. Ou par exemple, quand le conseiller fédéral, quand il y avait cette commission d'enquête pour élucider l'affaire COP, ils ont convoqué des employés de la Confédération du procureur. Et Gerber a réuni ces gens convoqués et leur a dit « Je vous interdis de parler. » Et un de ses fonctionnaires, pour ne pas le nommer, Jacques Kesslin, est allé chez un député socialiste, je crois le président du Parti Socialiste à l'époque, et le soir même, Gerber n'était plus procureur. Il était destitué parce que le conseiller fédéral a dit « mais c'est pas possible ». Et après, c'était fini cette histoire. Mais il y avait toute une série de choses qui sont arrivées comme ça, des enquêtes qui n'étaient pas faites, qu'on avait bâclé les histoires, ou on avait licencié les fonctionnaires qui ne voulaient pas marcher dans le coup. Et là, c'était quand même... Bon, il faut lire le rapport, il est accessible sur le réseau, je pense. Là, il y a vraiment... On comprend beaucoup.
2: Qu'est devenu M. Kopp après cette affaire?
1: Après cette affaire, il a dû démissionner de le service militaire et le service de la Confédération pour...
2: Il a quand même pris une année pour démissionner.
1: Oui, ça a pris du temps, on est en Suisse, ça prend toujours un peu de temps. Mais après, il était aussi socialement, il était cassé, il était resté avocat, mais cette affaire, il était vraiment cassé. Il n'avait plus fait les grosses affaires, et puis il n'a pas survécu, disons, politiquement, c'est l'affaire Kopp.
2: Et Madame Kopp?
1: Et Madame Kopp, bon, elle était considérée un peu comme la victime de son mari, un petit peu. Et elle a, à certains moments, on n'entendait plus rien, mais finalement, en 2007, elle a dit « Aujourd'hui, je démissionnerai plus, c'était une faute de démissionner, j'ai rien fait de grave », elle a tout renié.

0: elle a dit que c'est une bêtise, cette commission d'enquête, etc. Et elle a dit, si mes collègues du Conseil fédéral m'auraient soutenu, j'aurais pas dû démissionner. Et elle a raison. S'ils avaient bloqué, rien s'est passé.
1: Il y a eu un procès, à la fois des deux femmes, une avertit l'autre, qui avertit ensuite sa chef, la Conseil fédéral. Et qu'est-ce qui est avéré de ce procès ?
0: Alors, c'est vrai, l'enquête judiciaire, c'était le tribunal fédéral. Il y avait un jugement du tribunal fédéral. Madame Kopp était acquittée. Mais elle a quand même dû payer la moitié des frais, etc. C'est-à-dire, on a dit, oui, c'était pas très correct ce qu'elle a fait, mais c'était pas pénal, etc. Tandis que je crois, au moins une des femmes était condamnée. C'était elle qui a dû porter le chapeau pour l'histoire. Je crois que c'est la dame qui a téléphoné.
1: La lampiste.
0: Oui, elle a dit, bah, il fallait bien quelqu'un qui a fait la bêtise. Pour les fonctionnaires qui ont déclenché toute l'opération, ça s'est très mal passé. Par exemple, Kesslin, c'était le responsable, c'était plus ou moins le cerveau, comme on dit, les archives des enquêtes crimes organisés, surtout drogue. C'est lui qui a fait le rapport, qui a proposé, il faut enquêter sur chaque archi. Donc c'est le rapport qui était à la source du téléphonat de madame. Ce type-là, ils l'ont tellement, excuse-moi le terme, fait chier qu'il a quitté. Il a terminé chauffeur de camion chez Migros. Et au moins une douzaine de ses copains ont quitté, sont devenus employés d'assurance et désillusionnés. J'ai connu une dizaine de ces types-là. C'est très très mal parti. Et il y avait vraiment une vengeance. On connaît, c'est vraiment vrai, c'est pas seulement dans les polars qu'on parle d'esprit de corps, des flics. Un flic qui dénonce un flic est un traître. Et là, au niveau de la Confédération, c'était terrible. C'est vraiment, on a cassé une dizaine de personnes.
1: Toutes ces affaires que la commission d'enquête parlementaire avait soulevées, tous ces lièvres, est-ce qu'on les a suivis ou tout a été étouffé ?
0: Non, pas tout était étouffé, mais c'est notamment dans les histoires de l'armée, les services secrets, il y avait l'affaire Bachmann, il y avait là où on avait quand même réorganisé les affaires de fiches, ça a eu quand même pas mal.
1: Pour aujourd'hui, les gens qui nous écoutent ne connaissent pas tout très bien l'affaire Bachmann en deux mots et les fiches.
0: L'affaire Bachmann était chef des services secrets militaires. Et bon, ça c'est très difficile de résumer en deux phrases l'affaire Bachmann. Il a fait toute une série de conneries. Par exemple, il était chef de service secret militaire.

0: Alors, c'est eux qui dirigent, c'est eux qui disent ce qu'on puisse faire, ce qu'on ne peut pas faire. Mais là, rien ne se passe. Tout est permis. Ici à Genève, les multinationales peuvent se permettre n'importe quoi, je crois. Mais évidemment, personne ne le dit. Et évidemment, les pires cochonneries, c'est quelqu'un d'autre qui les fait pour eux. Mais en gros, c'est eux qui encaissent et c'est eux qui disent ce qu'on fait.
1: Il y a derrière toutes les histoires que vous nous rappelez quelques questions qui se posent aussi. Est-ce qu'il y a eu des influences? Est-ce qu'on peut dire que politiquement, par exemple, Mme Kopp aurait pu être sous influence?
0: C'était une des hypothèses que notamment les fonctionnaires qu'on fréquentait ou les juges d'instruction, on avait beaucoup de contacts à l'époque. D'ailleurs, c'était assez rock'n'roll. On avait, pour la Confédération des fonctionnaires, on est allé manger le fondue à Bulle. Et puis est arrivé quelqu'un, a laissé un dossier et est parti, où on est allé skier du côté de France. Et par hasard, le même jour, est arrivé un flic de la police fédérale, ou un type comme ça. Ça, c'est parce qu'on avait les jetons et on avait peur que quelqu'un. Toi, tu t'imagines les réactions que ça aurait pu avoir. D'ailleurs, une ou deux fois, ça s'est assez mal terminé. Mais ces gens-là, ils avaient une hypothèse. Ils se posaient la question.
1: Vous parlez donc de la façon dont vous conduisiez l'enquête, c'est ça?
0: Oui, oui, oui. Mais
1: journalistique.
0: Journalistique. Dans ce milieu, on se posait la question, est-ce qu'il n'y avait pas autre chose derrière l'affaire Kopp? Et voilà, nous, on n'est pas arrivés à vérifier cette hypothèse. Et personne, les politiques se sont même peut-être posé la question, mais ils n'ont pas enquêté là-dessus. Personne n'a touché ça. C'est le rôle des États-Unis. Parce qu'il faut quand même savoir, c'est quelque chose que les gens ignoraient à l'époque, ou je ne sais pas comment c'est aujourd'hui, mais à l'époque, toutes les grandes enquêtes antidrogue en Suisse étaient plus ou moins dirigées par les États-Unis, en partie même financées. Un exemple, les PACO. Au PACO, on avait découvert un laboratoire pour une cuisine d'héroïne avec des anciens cuisiniers de Marseille. Et ils étaient viscrils, des gens vraiment des sommités dans les affaires de drogue. Ils étaient arrêtés là. Le jour, quand ils étaient arrêtés, j'étais pas présent, mais après, j'ai demandé à la police de Fribourg, est-ce que je peux voir ce que vous avez saisi? Et je suis allé là-bas et il y avait un flic qui était là qui m'a expliqué ce qu'on a trouvé parce que je ne comprenais rien. Et puis j'ai dit, mais j'ai causé avec lui. Et là j'ai appris que le type qui dirigeait les arrestations et la saisie du laboratoire, c'est un Américain, un type du DEA, Drug Enforcement Department Administration. Et après, j'ai vu ça aussi dans d'autres trucs. Il y avait des types du DEA qui donnent les infos. Il y a même des infiltres qui étaient payés par les États-Unis. Et alors là, dans cette histoire, il y avait une énorme affaire qu'en Suisse, on ne parlait pas trop. C'était l'affaire Henry Orson. C'était un type qui était dans les armes. Et pendant très longtemps, c'est lui qui acheminait illégalement des armes au Moyen-Orient, dans la région de conflit, pour le compte des États-Unis. Et une fois la guerre Iran-Irak terminée, on n'avait plus besoin de Henry Orson. Et Henry Orson était basé à Milan et était fréquemment à Lugano parce qu'il avait des sociétés en Suisse. Et quand on n'a plus besoin, les Américains sont très pragmatiques, quand ils n'ont plus besoin de Henry Orson, on a tout simplement laissé tomber, on l'a dénoncé, il était arrêté, il y avait des monstres en quête.
1: En Italie.
0: En Italie. Et voilà, à l'époque, en Italie, dans les autres pays, comme journaliste, tu vas chez le procureur ou chez le juge, et après un certain moment, ils te demandent, est-ce que vous avez une clé? Et puis, tu sors avec des dossiers, parce qu'ils ont intérêt qu'on travaille là-dessus. Alors, c'est pour ça que je connais un petit peu l'histoire. Et après, les fonctionnaires qui enquêtaient à Berne, dans les cantons Tessin, etc., ils étaient au courant un peu de ça, parce qu'ils avaient écho. Les Italiens se posent des questions, ils ont dit... Et dans cette époque-là, les États-Unis avaient vraiment une dent contre la Suisse parce qu'eux, ils donnaient beaucoup et les Suisses ne donnaient pas assez, selon eux. Ils disaient, il faut arrêter ces histoires de blanchiment, vous n'avez pas de loi, le secret bancaire, etc. Ils pestaient.

0: raconte ça. Et la chose qui a fait tiquer un peu les flics antidrogue, c'était à un certain moment, la ministre de justice suisse était aux États-Unis.
1: Madame Kopp.
0: Et on discute de ça. Et il semble, et c'était les échos qu'on a eus par des agents de DEA, qu'elle s'est comportée d'une manière assez arrogante, en disant qu'il n'y a pas question, que, etc. Mais qu'est-ce qu'ils s'imaginent des Américains de ça? Et puis, il y avait des gens du DEA et des fonctionnaires qui disaient, ça ne nous étonnerait pas que c'était une manière de faire comprendre, peut-être on ne s'est pas imaginé que ça allait aussi loin, mais qu'on donne le tuyau aux flics que son mari est un peu dans ce genre d'histoire. Parce que l'affaire Chakarchi et l'affaire Henry Orson, il y avait des moments où ça se croisait. Parce qu'ils étaient très forts au Milan, au Liban, etc. Voilà, et là, jamais les politiques s'ont posé des questions. D'ailleurs, non plus, personne n'a posé des questions pourquoi les États-Unis financent des enquêtes antidrogue en Suisse. Et surtout, c'est très étonnant quand on sait que les États-Unis, le DEA, le Drug Enforcement Administration, ne peut être actif à l'étranger si les affaires étrangères sont d'accord. C'est-à-dire que c'est toujours politique. Et si on regarde où les États-Unis étaient très actifs contre les trafiquants de drogue, c'était à l'époque, comme par hasard, toujours dans les pays communistes. Surtout, mais rarement dans des pays où il y avait des dictatures qui travaillaient avec les États-Unis. C'était une coïncidence, certainement. Non, mais voilà, c'est quelque chose, ça ne dérangeait personne, personne ne s'est posé la question, et c'est une interférence quand même énorme, non, qu'un État finance des opérations de police.
2: 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Au micro, Jean Musy, à la technique, Cyril Caillez. Dans quelques instants, la suite de notre programme.

Espace ouvert, le magazine de l'intégration sur Radio Zone, comme chaque mardi à 19h30, en reprise chaque 6h sur 24h, au micro Jean Pélichon. Attention au chantier, c'est le titre du deuxième festival de cinéma des foyers qui s'est tenu à Paris. Foyers des travailleurs migrants, bien évidemment, avec des films participatifs et avec d'autres animations. Reportage d'Agnès Prisset de Fréquence Paris Pluriel, et c'est pour Radio Zone.

0: Attention chantier. Festival de cinéma des foyers. Entretien avec Adeline et Jonathan de l'association Attention chantier.
1: Donc Attention chantier a mené avant des ateliers vidéo dans les quartiers populaires. C'était assez intéressant et c'est vraiment de cette initiative qu'est née Attention chantier. Puis bon, petit à petit, les ateliers vidéo dans les quartiers populaires se sont arrêtés parce que la personne qui faisait ça est partie faire autre chose. Et moi, il se trouve que je travaillais à cette époque avec les foyers de travailleurs migrants et avec les résidents des foyers de travailleurs migrants, donc plutôt les comités de résidents, plutôt pour qui s'organisent en coordination ou en collectif pour défendre leurs droits. Dans un des foyers, donc le foyer Saint-Just, qui est à la porte de Clichy, complètement isolé entre le périphérique, un cimetière et un stade de foot, on s'est dit que ça serait génial si on pouvait installer un grand écran sur ce stade de foot. Donc là, on s'est dit, là, c'était vraiment peut-être très ambitieux. Et puis, on n'avait pas le stade. Et on a donc, bloqué la route Saint-Just, la rue Saint-Just, et on a installé un écran à ce niveau-là. Parallèlement, du coup, on s'est dit ça serait bien quand même que d'autres foyers participent et que ça soit pas que le foyer Saint-Just. Donc voilà, ça a fait que la première édition, on était dans 3 foyers du nord-ouest de Paris et de la région. L'objectif du festival était plutôt aussi bien de voir des films tous ensemble et de passer un bon moment, mais c'était aussi de faire venir des voisins qui n'ont pas l'occasion de venir dans les foyers et qui ont envie, mais qui ne savent pas comment venir et rencontrer les résidents. C'est un peu une excuse, le cinéma, pour finalement rentrer au foyer et rencontrer des résidents, mais en même temps en regardant un film. C'est vrai que le foyer est souvent considéré comme un lieu de prostitution, de drogue, qui sont entend d'autres sur les foyers, enfin vraiment ça, tous les mots. Donc en 95, il y a eu un rapport qui était de Cuc, Henri Cuc, qui a dénoncé vraiment les foyers en disant que c'était des lieux de trafic en tout genre, etc. Pour lui, la solution, c'était de détruire les foyers. Sauf que en région parisienne, il y a quand même 270 foyers. Ça représente exactement 70 000 habitants, enfin résidents. Comme il y a beaucoup de problèmes de logement dans la région de l'Île-de-France, nous sommes tous au courant, dans les foyers, il y a souvent un neveu, un cousin, un oncle qui est hébergé par quelqu'un qui vit au foyer. Du coup, on dit souvent qu'il y a une personne en plus dans la chambre. Il y a beaucoup de monde dans les foyers parce qu'il n'y a pas assez de foyers, parce qu'il n'y a pas assez de construction, parce qu'il n'y a pas assez de logements. On leur demande de loger, de faire des demandes d'HLM, etc. Ce qu'ils font, mais comme ce sont des travailleurs qui sont isolés, c'est-à-dire que c'est des gens qui ne sont pas avec leur famille, c'est très dur d'avoir un logement HLM quand on est un travailleur seul. Il y a des foyers en région parisienne qui sont dans des situations de délabrement telles que ça pourrait tout à fait arriver un matin d'entendre qu'il y a eu des résidents morts. Et d'ailleurs, c'est vraiment une crainte réelle des résidents d'avoir un jour le feu qui prend parce qu'il n'y a pas de gardien, parce que les numéros d'urgence ne fonctionnent pas, parce que c'est un foyer, donc les gens, ils s'en foutent. Et ils ont vraiment peur, les résidents. Et c'est vrai que pour nous, Attention chantier, d'accord, on passe des films, on s'amuse et ça fait aussi du bien. Mais la première chose, c'est venez dans les foyers, venez voir les résidents, allez à la rencontre des résidents. Et peut-être que après, quand nous, on sera plus là, parce qu'on passe plus le film, vous continuerez à voir les résidents, vous prendrez des nouvelles d'eux, vous irez les voir pour savoir comment ça va. Et peut-être, ça se trouve, vous irez faire des projets futurs ensemble en Afrique, pourquoi pas, etc. C'est-à-dire que nous, on est juste un petit grain de sable pour pousser à la rencontre, quoi.

0: Donc moi j'ai découvert le festival lors de la première édition. Donc voilà, pour la première fois j'étais rentré dans des foyers et j'ai vu, voilà, j'ai vu ce que c'était les foyers, j'ai rencontré des résidents et j'ai pu apprécier le festival. Et donc Adeline, présidente d'Attention Chantier, m'a embauché pour coordonner la deuxième édition. Donc l'idée c'était effectivement d'investir des lieux qui ne sont pas faits pour accueillir des événements et des projections. Et donc à chaque fois, voilà, on a travaillé avec certains foyers qui avaient envie effectivement d'accueillir des événements chez eux. Et donc voilà, on est arrivé dans un foyer et puis on essayait de déterminer quel lieu pouvait accueillir la projection. Donc soit la grande salle collective qui sert de cantine pour les résidents, soit quand un foyer avait une cour intérieure, on a fait ça dans la cour, le soir, une projection en plein air. Soit comme pour le foyer Saint-Just, qui n'avait pas vraiment de grand espace collectif, on a investi la rue. Donc voilà, on a bloqué la rue devant le foyer, devant le cimetière, pour faire une projection en plein air qui s'adresse en même temps aux résidents du foyer, en même temps au public extérieur, ce qui est pas mal effectivement de se mettre à l'extérieur du foyer, à côté du foyer, mais de manière visible, ce qui permet effectivement aux gens du quartier de venir à la projection. Et voilà, l'idée c'est vraiment de se mettre entre le foyer et entre la ville pour que ça s'adresse à tous les publics, en même temps les résidents, en même temps ceux de l'extérieur, pour les inciter à venir dans le foyer. Ça dépend beaucoup des foyers, des quartiers aussi dans lesquels les foyers sont, par exemple au foyer Lorraine, donc dans le 19e, dans la rue Lorraine. Ça fonctionne pas mal parce que le foyer est déjà très ouvert sur l'extérieur. Il y a des riverains, des voisins qui viennent acheter des choses aux commerçants qui sont dans le foyer. Donc il y a déjà pas mal d'interactions, ce qui fait que voilà, la sauce prend bien. Il y a des interactions qui se font entre les résidents du foyer et l'extérieur. Dans d'autres foyers, c'est un peu plus compliqué. Par exemple, dans le 14e, c'est un foyer temporaire qui est à boulevard Saint-Jacques. Quand les résidents du foyer sont arrivés, parce que leur ancien foyer est en cours de réhabilitation, tout de suite, il y a une pétition des voisins qui avaient peur, parce qu'on leur avait promis de leur mettre 200 petits étudiants, et à la place des étudiants, ils se retrouvaient avec 200 Maliens. Et donc là, voilà, les résidents étaient très demandeurs justement d'avoir un événement qui permette de créer des liens avec le quartier. Mais voilà, ça n'a pas été facile vu effectivement ce contexte. Il n'y a pas forcément beaucoup de voisins qui sont venus. Il n'y a pas forcément eu des liens et des échanges. Mais voilà, le festival sert à ça et c'est pour ça qu'on était là. Et même si ça ne marche pas d'emblée, on y travaille.
1: Ça dépend à quel moment on arrive, évidemment. Mais c'est vrai que ça prend plus au niveau des résidents. Les résidents nous attendent un peu plus. Et les voisins commencent à connaître le festival.
0: Le festival va être un prétexte à la rencontre. C'est vrai que le cinéma, c'est un outil culturel pratique, parce que nous, voilà, on crée un événement qu'on veut festif, qu'on essaye de faire divertissant. Donc il y a des projections, il y a des concerts. Ça permet d'inciter les gens à venir, de faire la fête. Mais c'est en même temps aussi un moyen de parler des problèmes politiques qui se posent dans les foyers. On essaie de passer des films qui parlent de thèmes qui concernent les résidents. Et voilà, donc le cinéma, c'est un moyen voilà, de faire la fête, mais aussi de parler des questions qui se posent.
1: Ce qui est intéressant aussi, c'est au foyer Saint-Just, par exemple, parce qu'on avait fait, pendant toute l'année, on fait un ciné-club. Les résidents commencent bien plus à prendre la parole après les films. Alors qu'au tout début, ils n'osaient pas, le film était pas sain. Nous, après, on discutait, on posait un peu des questions, mais c'était toujours finalement les mêmes qui parlaient. Alors que là, les débats pour cette édition, ça c'est quand même un bilan vraiment très positif, les débats n'étaient pas assez longs. Il faut compter au moins 2 heures. Les gens ont vraiment envie de parler après les films. Et ça, bon, bah, pour la troisième édition, maintenant on le sait. Par exemple, sur les 50 ans des indépendants, ça c'était au foyer Lorraine. Bon, alors la première chose qu'on leur a dit, on leur a dit oui, bah, alors on peut venir avec un thème comme ça. Et puis là, ils tapent sur la table en disant mais l'Afrique n'a jamais été indépendante. Elle a été indépendante finalement pendant 6 mois. Et puis après, on n'a jamais été indépendant. Donc on s'est dit, oula, là on touche à un sujet, ça vient d'eux. Donc on a passé des films, on a fait venir l'association Survie, qui était très contente de venir parce que c'était la première fois qu'ils venaient dans les foyers. Dans les foyers, il y a des étudiants qui sont très demandeurs de ce qui se passe dans leur propre pays et qui ne sont pas forcément au courant. Donc c'est vrai que voilà, nous, on a permis ça aussi, de faire venir des associations qui luttent contre la France-Afrique et qui finalement ont du mal à aller dans les foyers de travailleurs migrants.

Merci Agnès Brisset pour ce reportage réalisé par Fréquence Paris Pluriel, mais pour Radio Zone sur ce second festival de cinéma des foyers à Paris. C'était Espace Ouvert, le magazine de l'intégration sur Radio Zone, comme chaque mardi à 19h30, en reprise chaque 6h sur 24h. Au micro, Jean Pelichon, la technique Cyril Caillez, et dans quelques instants, la suite de notre programme. 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